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2: Bonjour à toutes et tous. Bienvenue dans l'agenda de Radio Alto. On est parti pour les bons plans des Bauges. Le mardi 21 juillet. À 13h, aux Amis des Bauges, une rencontre des travailleurs indépendants sur la facturation électronique. Inscription obligatoire auprès des Amis des Bauges. Festival de musique à la chapelle de la Correrie du Val d'Ayon, à Ayon-Margeria 1000. Chaque semaine, un groupe différent vous accueille lors de votre visite. Cette semaine, musique, quelques notes de musique, une guitare et deux voix mêlées. À cœur ouvert, Sandrine et Jean-Claude Moreira vous proposent des compositions originales, gaies ou mélancoliques, des chansons d'amour mais pas que, une ode à la nature et au temps qui passe. Rendez-vous à 17h. Tous les mardis, au resto du plan d'eau de l'Echerenne, c'est bar à vinyle. Choisis un vinyle et le DJ se charge du reste. Cinébus au Châtelard, avec la projection du film La Vénus électrique à 20h30. Jeudi 23 juillet, à 11h et à 18h, ce sont les passerelles scientifiques du jeudi à la maison Faune-Flore d'école. Des rencontres thématiques animées par des scientifiques. Ce jeudi, le thème est « Vos voisins sous l'œil de nos caméras » avec l'association de faits Faune Science Bénévole Bauges. Des volontaires passionnés ont déployé un réseau de pièges photos dans le massif des Bauges. Grâce à ces images, venez découvrir deux films documentaires qui dévoilent des scènes rares de la vie des animaux sauvages, difficiles à observer autrement. À 11h, projection du film « Chamois d'en haut, chamois d'en bas » et à 18h, « Chevreuil des prés, chevreuil des bois ». Balade gourmande à la compote à 16h. Visite du village et des grangettes suivie d'une dégustation de rissol. Attention, inscription obligatoire sur le site de Grand Chambéry ou en office de tourisme. Aucun billet ne sera vendu au départ des visites. Les jeudis rugissants de la lanterne ont lieu de 19h30 à 20h30. Cette semaine, c'est de la chanson française et de la poésie avec le récital Trait d'Union. Possibilité de manger sur place et participation au chapeau pour les artistes. Vendredi 24 juillet,

0: des éclipses solaires. Au programme, atelier, médiation, fabrication de maquettes de 13h à 17h, séance de planétarium à 17, 18 et 19h et en soirée, rencontres, conférences, éveillées. Tout cela se passe au centre d'accueil d'Aïon Margeria 1000. C'est la fête de l'été à Jarzy, organisée par le comité des fêtes à partir de 19h. Concert avec Lady C and Me et pour se régaler, buvette, dio, frites et matafan. Vide-grenier au chef-lieu de Sainte-Reine de 8h à 18h avec buvette et petite restauration. C'est la fête de la Syrie de Bellecombe en Bauge. De 11h à 18h, mise en service de la Syrie. De 15 à 17, exposition au chef-lieu, scie, rabot et compagnie. À 16h, abattage d'un sapin à la hache et débardage. L'entrée est de 2,50€ pour les adultes et gratuite pour les enfants. Des animations gratuites sont également proposées aux enfants. L'association Sous les Lampions organise un bal trad dans les jardins du Grand Préau à 17h30 avec le groupe Viens Poupoule. Bar et petite restauration sur place, participation au chapeau pour les artistes. Attention, ils ne prennent pas de carte bancaire. C'est la fête des Snells à la Fécla, marché d'artisans et de producteurs locaux. Vous trouverez sur place petite restauration et buvette. Dimanche artistique de Capucine à la ferme du Picieux, avec cette semaine des contes merveilleux par Hélène Pasteau. Cette semaine, il y aura plusieurs restrictions de circulation sur le massif. Tout d'abord, du 20 au 23 juillet, sur la commune de Doucy, pour des travaux d'enrobé sur la route de la Chapelle, la RD 60, de l'amont à l'aval de Doucy-Dessous. Autre restriction, en raison du passage du Tour de France le mercredi 22 juillet sur l'étape Chambéry-Voiron. Fermeture dans les deux sens de la circulation de Bellecombe à Aillon-le-Jeune de 11h15 à 15h15 sur les RD 911, 912, 59 et 206. Les coureurs arriveront de Cusy par le pont de Bange, la Charnia et passeront par Rossillon, le Cimeteret et Aillon-le-Jeune avant de redescendre le col des Prés vers Thoiry. Vigilance sécheresse, nous sommes en période de restriction d'eau. Le débit du Chéran étant faible et sa température élevée, le syndicat mixte intercommunal aménagement du Chéran nous rappelle les bonnes pratiques. Ne pas faire de barrage en galet qui augmente la température de l'eau. Ne pas piétiner et perturber les fonds qui abritent de nombreuses espèces. Ne pas plonger dans les gouilles qui effraient poissons et invertébrés venus s'y réfugier et échapper aux fortes chaleurs. La marche des partisans revient en Bauge pour l'édition 2026 du 28 août au 3 septembre. La marche des partisans, c'est un groupe de jeunes qui cherchent des réponses aux problèmes qu'ils constatent. Crise économique, écologique, perte de sens ou d'identité. Cela les amène à se plonger dans la réflexion comme dans la pratique et à partager tout cela à travers une marche. Ils invitent tous les jeunes de la région à se joindre à eux pour se rencontrer, marcher ensemble et enrichir les discussions. Pour participer, envoyez un mail à partisanwalk, partisanwalk, @systemi.org, systemi.org, avant le 15 août, afin de recevoir les informations pratiques. Pour ceux qui souhaiteraient sortir du massif, cette semaine, il y a plusieurs dates dans le cadre du festival Musique et Nature. Le mardi 21 juillet à 20h30, sonate de Bach à l'église de Vieux-Lachiez. Le jeudi 23 juillet, deux concerts de l'accordéoniste Félicien Brut à la ferme de J à Gier. Toute la programmation et la billetterie sont disponibles sur www.musiqueetnature.fr. 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
1: Bonjour, bonjour, bienvenue sur Pollen, l'émission où l'on parle abeilles, miel et apiculture familiale. Au moment où j'enregistre cette émission, nous sommes début octobre, un moment de l'année où les températures sont en baisse, les fleurs se raréfient et il est important de prendre soin des abeilles et de les coucouner pour les préparer à traverser l'hiver dans les meilleures conditions possibles. Alors pour commencer, allons faire un tour au rucher pour observer ce qui s'y passe. En ce moment, les jours où il ne pleut pas, les températures oscillent entre 10 et 15 degrés en journée et il n'en faut pas plus pour que les butineuses s'activent, sortent de la ruche et rapportent de quoi nourrir la colonie, compléter les réserves de miel et de pollen. Premier coup d'œil devant les ruches, on peut voir que l'activité est assez intense et de nombreuses abeilles reviennent chargées de pollen que les ouvrières vont utiliser pour nourrir les larves. Mardi 15 octobre, 11h du matin, belle journée ensoleillée, température très très douce, même exceptionnellement, dû à un courant de sud qui remonte depuis la Méditerranée, donc des températures assez presque anormales pour ce mois d'octobre. Alors, je suis à côté des ruches, là, à peu près à un mètre d'elles. On entend peut-être en bruit de fond d'ailleurs, un petit peu, un grondissement. Je vais approcher doucement, là, il y a une grande quantité d'abeilles qui est devant la ruche, qui va et qui vient, qui sort de la ruche, qui rentre, qui rapporte du pollen. Une activité, on pourrait dire aussi, vraiment importante pour la saison. Donc je vais approcher encore plus de la ruche pour vous faire écouter ce bourdonnement et vous entendez, il y a un bruit de fond, ça c'est toutes celles qui volent, qui sont assez loin, qui s'approchent, qui s'éloignent. Et quand je vais approcher le micro, vous allez entendre parfois un bruit croissant et un bruit décroissant, c'est quand les abeilles passent très très

0: Je vois aussi de jeunes abeilles ouvrières qui pointent leur nez à l'entrée de la ruche. Ce dynamisme est bon signe, j'aime ça, la colonie semble en bonne santé. Je reste un moment à observer les abeilles, et que vois-je tout à coup ? Un frelon deux fois plus gros qu'une abeille qui tourne autour des ruches, s'approche de l'une d'elles, capture une abeille sur la planche d'envol et l'emporte dans les airs vers un arbre voisin, où il se pose pour la mettre en pièces. Ma première réaction face au rapt de l'une de mes protégées n'est pas dénuée d'émotion, j'en conviens. Je suis impressionné par la prédation sauvage dont je viens d'être le témoin, et l'abeille, aussi surprise et impuissante que moi, n'a pas eu le temps de réagir ni la capacité d'opposer la moindre résistance. Et ces dernières semaines, la situation se répète plusieurs fois par jour. À l'échelle de la ruche, c'est une vraie tragédie. Mais calmons-nous, prenons un peu de recul et essayons de faire un bref état des lieux de la situation. Je rappelle que je suis apiculteur amateur, adhérent au groupement de défense sanitaire apicole du département, et de ce fait, je reçois régulièrement des informations concernant l'état des connaissances sur le frelon asiatique et les moyens de protection contre la prédation. D'autre part, je suis allé sur Internet consulter le site du Centre national de recherche scientifique, ou CNRS, celui du Muséum d'histoire naturelle et le site du ministère de l'Agriculture. Et également, les publications très intéressantes de Éric Darouzet, chercheur à l'Université de Tours. Alors avec tout ça, je vais vous résumer un peu le sujet à partir de mes lectures et de mes observations d'apiculteur amateur. Ce frelon, baptisé Vespa velutina nigritorax ou frelon à pattes jaunes, asiatique, a été observé pour la première fois dans le sud-ouest de la France vers 2003-2004. Il serait arrivé accidentellement en bateau dans une cargaison de poterie en provenance de Chine. Il est facile à reconnaître, il a les pattes jaunes, le thorax noir, les yeux noirs, la face orangée, un seul segment jaune à la base de l'abdomen. Adulte, il mesure environ 3 cm de long et pèse jusqu'à 450 mg, soit 4 fois le poids d'une abeille. En quelques années, Vespa velutina s'est répandue sur une grande partie du territoire français et plusieurs pays d'Europe. Une partie de l'Espagne, de l'Italie, la Suisse, Pays-Bas, Allemagne, il se plaît dans les zones tempérées. De ce fait, il a été classé comme espèce exotique envahissante et en France, un arrêté ministériel du 26 décembre 2012 le reconnaît comme danger sanitaire de seconde catégorie pour l'abeille mellifère. Du coup, ce statut le place sous surveillance des organismes chargés de protection sanitaire et il fait l'objet d'études scientifiques. Alors, il vit en colonie, fabrique un nid qui peut atteindre 1 mètre de diamètre et contenir 2000 ouvrières en fin d'été, ouvrières qui élèvent 500 femelles et autant de mâles qui quitteront le nid pour s'accoupler durant l'automne. Après l'accouplement, les femelles fécondées vont quitter le nid et s'abriter dans un endroit protégé pour hiberner pendant l'hiver, alors que le reste de la colonie meurt avec les premiers froids, y compris la reine pondeuse de l'année. Au printemps, les rares femelles fécondées ayant survécu aux rigueurs de l'hiver vont devenir les fondatrices d'une nouvelle colonie. Elles vont construire chacune un nid de la taille d'une orange, qu'on appelle nid primaire. Elles vont pondre et nourrir quelques larves qui vont constituer un premier groupe de frelons et qui par la suite construira le gros nid pour la future colonie. Généralement, les nids sont construits à plus de 10 mètres de haut dans de grands arbres à proximité d'un point d'eau. Ils sont faits à partir de fibres de bois broyées et malaxées comme de la pâte à papier. Le nid n'est utilisé qu'un an par les frelons à pattes jaunes. Alors ce frelon est présent aussi bien en zone semi-urbaine qu'en zone agricole ou en forêt, y compris en montagne, où on a observé sa présence jusqu'à 1000 mètres d'altitude. Ce frelon asiatique n'est pas agressif envers l'homme lorsqu'il est solitaire. Par contre, si on approche de son nid à moins de 5 mètres, l'attaque peut être collective et virulente. Alors attention lors des travaux de débroussaillage, par exemple, ou lors de destruction de nids qu'il vaut mieux confier aux entreprises spécialisées. Idem, soyez attentifs lors de vos promenades dans la nature. Si vous voyez au sol ou dans les arbres une grande quantité d'insectes bourdonnants, abeilles, guêpes ou frelons, si vous ne savez pas ce que c'est, surtout n'approchez pas et éloignez-vous sans tarder. Selon le journal Santé Magazine, la piqûre du frelon à pattes jaunes est plus douloureuse, mais pas plus dangereuse que celle d'une guêpe ou d'une abeille. Quoi qu'il en soit, en cas de difficulté respiratoire ou de réaction allergique impressionnante, il vaut mieux appeler le SAMU. Alors maintenant, voyons pourquoi ce frelon pose problème aux apiculteurs. Pour commencer, il faut préciser que ce qui pose problème, ce n'est pas la présence d'un ou deux frelons, c'est la proximité d'un ou de plusieurs nids de frelons, donc de centaines et de milliers d'individus. Le frelon se nourrit de sucre, de nectar, de fruits, mais aussi d'insectes divers, dont les abeilles. Il les découpe en morceaux et ne conserve que les puissants muscles du thorax qui actionnent les ailes, qui sont riches en protéines, avec lesquels il forme une boulette de viande qu'il rapporte au nid pour nourrir ses larves. Je cite quelques chiffres qui proviennent des études du Muséum d'Histoire Naturelle et du CNRS. Une colonie de frelons peut consommer en une seule année environ 11 kg d'insectes, dont 40% d'abeilles, ce qui fait environ 4 kg d'abeilles. C'est l'équivalent de la population d'une ruche. En automne, le frelon trouve de moins en moins d'aliments dans la nature, car les insectes se raréfient. Et de ce fait, il se tourne de plus en plus vers les ruches pour satisfaire ses besoins. Si un grand nombre de prédateurs tournent autour de la ruche, ça stresse les abeilles butineuses qui n'osent plus sortir et par conséquent rapportent moins de provisions à la ruche. L'automne, le cumul de ces deux phénomènes, prédation et stress, fragilise les colonies d'abeilles et compromet la survie de celles-ci pour l'hiver à venir. De nombreux témoignages d'apiculteurs font état de pertes de 30 à 50% de leurs ruches en une seule année par conséquence de la prédation du frelon. Vous l'aurez compris, la colonisation de l'Europe par le frelon à pattes jaunes, ça ne passe pas inaperçu et nous n'avons pas fini d'en parler. Alors après ce bref aperçu de la situation, voyons quels sont les moyens de limiter les dégâts causés par Vespa velutina. Commençons par les apiculteurs qui sont les plus touchés. Cette année 2004, le Sénat a adopté une proposition de loi pour mettre en place un plan national de lutte contre le frelon asiatique, des moyens préventifs et pour indemniser les exploitants agricoles ayant subi des préjudices. L'organisation de ce plan est confiée au niveau régional et départemental et repose essentiellement sur les organismes à vocation sanitaire. Dans le cadre de ce plan, ce printemps, en Savoie et Haute-Savoie, une campagne de piégeage des reines fondatrices a été organisée par le groupement de défense sanitaire apicole. Des pièges ont été distribués aux apiculteurs, pièges dans lesquels on met un appât attractif constitué d'un mélange de sirop de fruits rouges, de bière et de vin, ce dernier étant répulsif pour les abeilles. Ce piège retient les frelons, mais pas les autres insectes, ce qui permet de préserver la biodiversité. L'intérêt du piégeage de printemps en avril et mai, c'est qu'une femelle fondatrice capturée, c'est une future colonie évitée. En Bauge, plusieurs fondatrices ont été capturées à l'Echeraine, le Châtelard et Bellecombe en Bauge. Les apiculteurs adhérents aux organismes sanitaires et syndicats professionnels sont informés régulièrement des mesures à prendre et des moyens de protection existants. De nombreux modèles de pièges et autres dispositifs de protection pour les ruches ont été mis au point, expérimentés avec plus ou moins de succès. On tâtonne beaucoup, les apiculteurs sont très inventifs. Il s'agit généralement d'écrans de grillage qu'on place devant l'entrée des ruches, combinés à des pièges sélectifs. La difficulté, c'est de trouver un dispositif sélectif qui empêche les frelons d'entrer dans les ruches et qui en même temps permet aux abeilles de circuler le plus librement possible. Il faut éviter que l'écran crée des stationnements et embouteillages d'abeilles devant la ruche sur une zone non protégée parce que c'est là qu'elles se font enlever par les frelons. Pour les professionnels qui possèdent plusieurs centaines de ruches, vous pouvez imaginer que ce n'est pas simple d'installer des protections individuelles. Du côté de la recherche scientifique, les études se portent d'une part vers la connaissance des prédateurs naturels, des parasites qui pourraient freiner le développement des frelons, et d'autre part vers la mise au point d'appâts attractifs de type phéromone pour piéger sélectivement le frelon. Parallèlement à ces mesures préventives, c'est la destruction des nids pendant la saison estivale qui permet de limiter la population des frelons. En Savoie, entre le début de l'été et le début octobre 2024, c'est à peu près 500 nids qui ont été détruits, situés principalement dans les vallées, entre lacs, secteur Chambéry, Comte de Savoie, Albertville, Basse-Maurienne. Pour vous donner une idée de la densité qu'on peut trouver sur un secteur, à la Motte-Servolex, 13 nids ont été détruits cette année 2024 dans un secteur de 2 km sur 2, qui est en zone semi-urbaine, lotissement, construit et espace vert, ce qui fait 3 nids sur 1 km carré. Si vous avez une ou deux ruches sur un tel secteur, il y a peu de chances qu'elles survivent. À partir du mois d'octobre, quand les arbres perdent leurs feuilles, il devient plus facile de les voir. Et là, il appartient à chacun, chacune, de signaler la présence d'un nid à la mairie de son lieu de résidence. Certaines communes, certains départements prennent en charge ou participent aux dépenses de destruction des nids réalisées par des entreprises spécialisées. Alors pour conclure, gardons à l'esprit que nous allons sans doute devoir nous habituer à la présence de ce nouveau venu prolifique, ce qui peut-être réjouira les amateurs de gastronomie à base d'insectes qui adorent fritures et soupes de larves, comme c'est le cas en Chine ou sur l'île de la Réunion où le kilo de larves de guêpe se monnaierait jusqu'à 100 euros. Voilà, pollen, c'est fini pour aujourd'hui. À très bientôt.
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1: Bonjour à toutes et tous, bienvenue dans l'agenda de Radio Alto. On est parti pour les bons plans des Bauges. Le mardi 21 juillet, à 13h, aux Amis des Bauges, une rencontre des travailleurs indépendants sur la facturation électronique. Inscription obligatoire auprès des Amis des Bauges. Festival de musique à la chapelle de la Correrie du Val d'Ayon, à Ayon-Margeria 1000. Chaque semaine, un groupe différent vous accueille lors de votre visite. Cette semaine, musique, quelques notes de musique, une guitare et deux voix mêlées. À cœur ouvert, Sandrine et Jean-Claude Moreira vous proposent des compositions originales, gaies ou mélancoliques, des chansons d'amour mais pas que, une ode à la nature et au temps qui passe. Rendez-vous à 17h. Tous les mardis, au resto du plan d'eau de l'Echerenne, c'est bar à vinyle. Choisis un vinyle et le DJ se charge du reste. Cinébus au Châtelard, avec la projection du film La Vénus électrique à 20h30. Jeudi 23 juillet, à 11h et à 18h, ce sont les passerelles scientifiques du jeudi à la maison Faune-Flore d'école. Des rencontres thématiques animées par des scientifiques. Ce jeudi, le thème est « Vos voisins sous l'œil de nos caméras » avec l'association de faits Faune Science Bénévole Bauges. Des volontaires passionnés ont déployé un réseau de pièges photos dans le massif des Bauges. Grâce à ces images, venez découvrir deux films documentaires qui dévoilent des scènes rares de la vie des animaux sauvages, difficiles à observer autrement. À 11h, projection du film « Chamois d'en haut, chamois d'en bas » et à 18h, « Chevreuil des prés, chevreuil des bois ». Balade gourmande à la compote à 16h. Visite du village et des grangettes suivie d'une dégustation de rissol. Attention, inscription obligatoire sur le site de Grand Chambéry ou en office de tourisme. Aucun billet ne sera vendu au départ des visites. Les jeudis rugissants de la lanterne ont lieu de 19h30 à 20h30. Cette semaine, c'est de la chanson française et de la poésie avec le récital Trait d'Union. Possibilité de manger sur place et participation au chapeau pour les artistes. Vendredi 24 juillet, concert d'été du vendredi à la brasserie du Maire La Puy Gros. Ouverture du bar à 18h, le concert débute vers 20h avec cette semaine Polocus et Mougen du rap musette. Ce vendredi à 19h, dans le cadre du Festifecle, rendez-vous au restaurant Le Sapet avec Loma Loca des guitares festives. Réservation directement auprès du restaurant. Concert de jazz manouche au restaurant du plan d'eau de l'Echerenne. Cinébus à Cusy à 21h avec la projection du film Autofiction de Pedro Almodovar. Samedi 25 juillet, c'est la 11e édition de Astro Ayon sur la thématique

0: Fête de la Syrie de Bellecombe en Bauge. De 11h à 18h, mise en service de la Syrie. De 15 à 17, exposition au chef-lieu, scie, rabot et compagnie. À 16h, abattage d'un sapin à la hache et débardage. L'entrée est de 2,50€ pour les adultes et gratuite pour les enfants. Des animations gratuites sont également proposées aux enfants. L'association Sous les Lampions organise un bal trad dans les jardins du Grand Préau à 17h30 avec le groupe Viens Poupoule. Bar et petite restauration sur place, participation au chapeau pour les artistes. Attention, ils ne prennent pas de carte bancaire. C'est la fête des Snells à la Fécla, marché d'artisans et de producteurs locaux. Vous trouverez sur place petite restauration et buvette. Dimanche artistique de Capucine à la ferme du Picieux, avec cette semaine des contes merveilleux par Hélène Pasteau. Cette semaine, il y aura plusieurs restrictions de circulation sur le massif. Tout d'abord, du 20 au 23 juillet, sur la commune de Doucy, pour des travaux d'enrobé sur la route de la Chapelle, la RD 60, de l'amont à l'aval de Doucy-Dessous. Autre restriction, en raison du passage du Tour de France le mercredi 22 juillet sur l'étape Chambéry-Voiron. Fermeture dans les deux sens de la circulation de Bellecombe à Hayon-le-Jeune de 11h15 à 15h15 sur les RD 911, 912, 59 et 206. Les coureurs arriveront de Cusy par le pont de Bange, la Charnia et passeront par Rossillon, le Cimeteret et Hayon-le-Jeune avant de redescendre le col des Prés vers Thoiry. Vigilance sécheresse, nous sommes en période de restriction d'eau. Le débit du Chéran étant faible et sa température élevée, le syndicat mixte intercommunal aménagement du Chéran nous rappelle les bonnes pratiques. Ne pas faire de barrage en galets qui augmente la température de l'eau. Ne pas piétiner et perturber les fonds qui abritent de nombreuses espèces. Ne pas plonger dans les gouilles qui effraient poissons et invertébrés venus s'y réfugier et échapper aux fortes chaleurs. La marche des partisans revient en Bauge pour l'édition 2026 du 28 août au 3 septembre. La marche des partisans, c'est un groupe de jeunes qui cherchent des réponses aux problèmes qu'ils constatent. Crise économique, écologique, perte de sens ou d'identité. Cela les amène à se plonger dans la réflexion comme dans la pratique et à partager tout cela à travers une marche. Ils invitent tous les jeunes de la région à se joindre à eux pour se rencontrer, marcher ensemble et enrichir les discussions. Pour participer, envoyez un mail à partisanwalk, partisanwalk, @systemi.org, systemi.org, avant le 15 août, afin de recevoir les informations pratiques. Pour ceux qui souhaiteraient sortir du massif, cette semaine, il y a plusieurs dates dans le cadre du festival Musique et Nature. Le mardi 21 juillet à 20h30, sonate de Bach à l'église de Vieux-Lachiaise. Le jeudi 23 juillet, deux concerts de l'accordéoniste Félicien Brut à la ferme de J à Gier. 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
7: L'océan au bout du chemin est un roman de Neil Gaiman, publié en France aux éditions du Diable Vauvert en 2013. Le narrateur revient sur le domaine de son enfance pour assister à un enterrement. Au lieu de rentrer directement après la cérémonie, il décide de retourner voir sa vieille maison. Puis les champs alentour. Et soudain, au bout du chemin, il avise une ferme qu'il reconnaît, la ferme des Hemstock. Comment a-t-il pu l'oublier ?

C'est là que vivait son amie Letty quand il avait 7 ans. Une fille bien étrange, cette Letty, de même que sa mère et sa grand-mère. Les souvenirs affluent. Le narrateur se rappelle désormais de scènes profondément enfouies dans sa mémoire. Quand il avait 7 ans, on a retrouvé leur locataire, mort dans leur voiture au bout de ce même chemin. Et puis Letty Hemstock l'a emmené dans sa ferme pour qu'il boive un verre de lait. Letty, qui appelle la petite mare au bout du chemin un océan, et qui prétend être arrivée de l'autre côté, avec toute sa famille, bien des années auparavant. Tandis que les événements étranges se succèdent, Letty pense qu'elle peut chasser l'invraisemblable et emmène son nouvel ami avec lui, à son plus grand malheur. Au lieu de renvoyer le mal de l'autre côté de l'océan, le garçon l'invite à entrer chez lui, sous la forme d'une gouvernante cruelle et manipulatrice, qui prend possession de l'esprit de ses parents. La vie tourne au cauchemar pour le petit garçon, qui ne peut se tourner vers personne d'autre que les femmes Hemstock. Ce roman aux accents sombres et oppressants, où on oscille entre la réalité, l'horreur et le doute, vous donnera certainement quelques sueurs froides. Prenez une grande goulée d'air avant de vous plonger dans cet océan au bout du chemin dont je vais maintenant vous lire un extrait.

Personne n'est venu à la fête de mon 7e anniversaire. Il y avait une table garnie de gelée et de petits gâteaux, un chapeau de cotillon auprès de chaque place et un gâteau d'anniversaire avec 7 bougies au centre de la table. Le gâteau était décoré d'un dessin de livre avec du glaçage. Ma mère, qui avait organisé la fête, m'a raconté qu'au dire de la dame de la pâtisserie, il n'avait encore jamais dessiné de livre sur un gâteau. Et qu'en général, pour les garçons, c'était des ballons de foot ou des engins spatiaux. J'étais leur premier livre. Lorsqu'il est devenu évident que personne ne viendrait, ma mère a allumé les 7 bougies sur le gâteau et je les ai soufflées. J'ai mangé une part du gâteau, imitée par ma petite sœur et une de ses amies, toutes deux présentes à la fête, au titre d'observatrice, non de participante. Avant qu'elle ne s'enfuit, en pouffant dans le jardin. Ma mère avait préparé des jeux de société, mais puisqu'il n'y avait plus personne, pas même ma sœur, aucun n'a servi, et j'ai déballé tout seul le papier journal qui enveloppait le cadeau à se faire passer, révélant une figurine de Batman en plastique bleu. J'étais triste que personne ne soit venu à ma fête, mais ravie d'avoir une figurine de Batman. Et il y avait un cadeau d'anniversaire qui attendait qu'on le lise, un coffret des livres de Narnia que j'ai emporté à l'étage. Je me suis allongée sur le lit et perdue dans les histoires. Ça me plaisait. Il y avait plus de sécurité dans les livres qu'avec les gens, de toute façon.

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3: Pour venir à Bellevaux, quand vous êtes à École, vous prenez la direction Jarzy. Vous montez, vous traversez le village d'École, vous traversez le pont qui enjambe le Chéran, vous prenez à droite et vous allez tout droit jusqu'à, disons qu'on peut, on doit faire à peu près 2, 3, oh, je dirais 4,5 km en voiture. Là, on se pose sur le parking et on prend le petit raidillon où on se trouve actuellement. Il y en a à peu près 500 mètres, à peu près, il y en a pour 10 minutes à monter, qui nous débouche sur l'esplanade du couvent. Et après, on traverse le torrent, le Nant de Bellevaux, pour accéder à la chapelle. Mais on reparlera de la chapelle tout à l'heure. Bonjour, je suis Monique Rosset, j'habite École. Je fais partie de la paroisse Saint-Bernard de Menton. Et là, nous sommes sur la route de la chapelle de Bellevaux, mais au départ du monastère de l'ancien prieuré bénédictin de Bellevaux. Donc nous allons démarrer la route pour monter à l'emplacement du monastère, précisément, qui n'est plus là, mais dont il y a quelques petits vestiges, tout petits vestiges.
4: C'est parti, Monique.
3: C'est parti. On y va ?
4: On y va.
3: Bon. On est vraiment dans la nature. Le bruit du Chéran, un peu plus bas. Ouais, c'est très agréable. On a bien choisi notre journée, hein, parce que hier ou avant-hier, c'était pas top. Donc, voilà, oui, c'est très, très agréable. Sauf que ça monte un petit peu. Le chemin que je vous parlais, que je suppose que je vous parlais tout à l'heure, qui partait de Carlet, il devait arriver, je pense, dans ces environs-là. À mon avis, il est peut-être bouché maintenant. Il y en a un autre qu'ils ont ouvert, qui sort un peu plus loin, de l'autre côté du pont, sur l'ancien chemin. Mais je suppose qu'il y avait plein de sentiers. Et puis, il faut dire aussi que du temps des moines, on n'était pas entouré de forêts comme actuellement. Hein. Moi, je m'imagine des prés, des pentes, des prés. Parce qu'ils sont arrivés et ils ont défriché. Et après, ils avaient besoin du bois pour leur haut fourneau. Donc, à mon avis, on n'était pas entouré d'arbres comme on est actuellement. Enfin, je suppose. Hein. Je suppose. Et ça devait être sûrement... Enfin, ça serait très intéressant de voir le paysage à l'époque. Moi, ça me fascine un peu de voir comment ça pouvait être au niveau végétation. Alors là, on se trouve sur l'entrée de l'esplanade où devait s'élever le prieuré bénédictin de Bellevaux. Donc là, on va arriver sur la prairie où il s'élevait. Et je pense qu'à cette hauteur-là, il y avait un petit oratoire qui était dédié à Saint Ruf, qui est démoli depuis très très longtemps et dont on a conservé la grille en fer forgé qui se trouve actuellement à l'église d'École. Donc c'était des petits oratoires qui jalonnaient un peu le vallon de Bellevaux du temps des moines, donc dédié à un saint. Vous aviez donc Saint Ruf, vous aviez la chapelle Saint-Hugues un peu plus bas et puis... un peu plus haut, l'oratoire de la Sainte-Fontaine qui reviendra, on en reparlera. Et quand on repart sur École par l'ancien chemin que les pèlerins prenaient depuis École, l'oratoire Saint-Benoît. Ces oratoires, on n'a plus de traces, sauf l'oratoire de la Sainte-Fontaine qui maintenant est inclus dans le mur de la chapelle actuelle.
4: On continue ?
3: On continue. On est donc sur le chemin qui mène à la chapelle de Bellevaux, mais on est aussi à l'endroit supposé, oui, sûr, hein, du prieuré bénédictin de Bellevaux. Alors, le prieuré bénédictin de Bellevaux, il a été installé en 1078. Les moines sont arrivés en 1078 à la demande du seigneur de Miolan qui était propriétaire de toute cette vallée. Donc, il leur a donné des terrains. Et ils sont venus de Côte d'Or. Ils sont venus de Gigny, qui était une filiale de Cluny, de l'abbaye de Cluny. Donc, ils sont arrivés, mais ils ne se sont pas installés tout de suite ici. Ils se sont installés où on a laissé notre voiture, un petit peu plus haut. Et puis, ils ont construit la chapelle Saint-Hugues, qui était une petite chapelle, peut-être de la grandeur de celle de Bellevaux actuelle. Et puis après, ils ont préféré s'installer sur cette esplanade. Et donc, ils ont construit leur monastère et l'église a été officiellement bénie en 1090. Donc, à partir de 1090 jusqu'à la Révolution, ils ont vécu dans ce lieu. C'était pas un grand monastère, c'était un petit prieuré pour 8 à 10 moines. Mais il y avait aussi ce qu'ils appelaient les frères donnés. C'était des gens qui n'avaient pas de, qui avaient pas, qui n'étaient pas dans l'ordre religieux, mais qui suivaient la vie des moines. Alors ils sont arrivés, ils ont commencé par défricher et puis construire leur monastère. Et puis, ben, ils s'occupaient aussi de la vie religieuse de tout le secteur, parce que en l'an 1000, les Bauges, elles avaient sans doute pas 14 villages comme actuellement, quoi. Donc, ils ont développé des lieux de vie. Ils sont à l'origine du petit village de la chapelle qui a brûlé en 44, du village de Carlet, où ils avaient sans doute leur pied-à-terre pour les forges quand ils ont décidé de créer les forges en 1648. Voilà. Alors donc, ce monastère, il a perduré jusqu'à la Révolution avec plus ou moins des hauts et des bas, des vicissitudes, du laisser-aller. L'évêque de l'époque, l'évêque de Genève, puisqu'on dépendait du diocèse de Genève, c'était saint François de Sales. Il est venu en visite pastorale ici. Donc, des vicissitudes pendant ces 7 siècles. Le monastère a brûlé, a été reconstruit. Et puis, en 1793, la Révolution étant passée par là, les biens ont été vendus comme biens nationaux. Ça s'est démoli, ça s'est dégradé. Et à partir de 1820-25, il y avait, pour ainsi dire, pratiquement plus de traces. Et les ruines ont fini de brûler dans les années 1820-25. Voilà, bon, ça... On va s'arrêter alors.
4: Ben oui, si l'hélicoptère arrive, on va devoir s'arrêter.
3: Ça a tout été démembré, les gens sont venus se servir, ça s'est démoli, les pierres, les charpentes. Et en 1825, il restait quelques ruines qui ont fini par brûler. Mais les gens, parce qu'il y avait une grande dévotion à la Vierge dans ce sanctuaire par rapport à l'oratoire qu'on va aller voir tout à l'heure qui se trouve maintenant pris dans la chapelle. Et les gens continuaient à venir, ils venaient en pèlerinage à Bellevaux du temps des moines. Et donc ils continuaient à venir et en 1825, il n'y avait plus rien pour les accueillir. Donc c'était un peu embêtant et ce qu'on avait peur aussi, c'est que l'oratoire se détériore. Voilà. Alors ça a quand même encore sans doute duré un certain temps, cet état de fait. Et puis dans les années 1850, le curé d'école s'en est quand même un peu inquiété. Et il a décidé de construire la chapelle. Donc, elle a débuté en 1860. Elle était terminée 5 ans plus tard. Et donc, à cet emplacement, à cette époque, est-ce que c'était encore propriété privée ? Sans doute. Donc, il y avait sans doute encore quelques ruines ici. Et puis, les années passant, les propriétaires... ça a été vendu et je pense que dans les années 1920 c'était propriété déjà des eaux et forêts. Donc il y avait un bâtiment agricole, un gros bâtiment qui servait de ferme et de logement du garde forestier. Mais malheureusement ce bâtiment, il a été brûlé en 1944 par les Allemands. Et moi, je reste persuadée que ce bâtiment, il était sur l'emplacement, sans doute fait avec des pierres du monastère. Donc là, il n'y avait vraiment plus rien. Alors, bien plus tard, en 1955, il y avait longtemps que la chapelle était construite, le curé d'école, l'abbé Georges, a décidé de marquer l'emplacement du monastère parce qu'on n'avait vraiment pas de traces. Alors, ils avaient quelques vestiges de pierres anciennes qui faisaient partie du... Elles avaient sans doute été mises de côté, ça je ne peux pas vous dire. Donc, ils ont eu l'idée de construire cette espèce de stèle commémorative. Ce n'est pas un oratoire, c'est une stèle commémorative qui rappelle le passage des moines, c'est-à-dire des pierres de l'ancien prieuré. La date, 1078-1789, c'est pas très juste, hein, ça a perduré jusqu'en 1793. Le sceau du prieuré, le travail du fer forgé, la croix bénédictine et la devise des moines, Pax. Voilà, donc 1955, cette stèle commémorative. Et à partir de ce moment-là, on a un peu fait le pèlerinage du lundi de Pentecôte autour de l'oratoire. Et puis, on retourne maintenant près de la chapelle le lundi de Pentecôte. On s'arrête ?
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3: Donc, on a quitté l'emplacement du couvent. On a pris le chemin qui monte à la chapelle actuelle. Mais cette chapelle actuelle, elle n'a pas toujours existé. Elle a été construite entre 1860 et 1865 autour de l'oratoire primitif qui est englobé maintenant dans le mur de la chapelle. Et cet oratoire primitif, il y a une pierre gravée entre la niche de la statue et le trou où la source sort. Et il y a une pierre gravée avec des armoiries bénédictines, je crois, avec une date 1586. Donc, on peut supposer que cet oratoire primitif a été construit ou reconstruit sur de l'existant à cette époque, en 1586. Pourquoi cet oratoire ? Parce que la légende, ça c'est une légende, c'est pas comme des apparitions avérées à la Salette ou à Lourdes. La légende dit qu'un moine qui passait par là et qui faisait sa prière a vu la Vierge puiser sa main dans la source de la Sainte Fontaine, bénir la vallée et demander à ce que son nom soit invoqué. Donc ça, c'est une légende. Mais la source, elle est là, elle coule. L'oratoire existait peut-être déjà avant 1586. Et en 1586, ils ont certainement reconstruit, peut-être délabré, je ne sais pas. Donc c'était une petite construction de 2 mètres de haut à peu près, sur 1,50 m, 1,80 m de large, avec un toit. Il y avait une niche pour contenir une statue. Et en dessous, la source qui coule toujours. Bellevaux est lié à l'histoire de 2 belles statues qui se trouvent maintenant à l'église d'école parce qu'elles ne peuvent plus rester ici parce qu'elles ont une certaine valeur. Et donc, la Pietà, la statue de la Pietà, c'est une vierge de pitié qui tient son fils décloué de la croix sur les genoux. C'est une statue qui date du XVIe siècle, donc qui correspondrait très bien à l'édification de l'oratoire. Et c'est un style du XVIe et des Pietà savoyardes de ce cachet. Il y en a beaucoup en Savoie. On en trouve beaucoup en Savoie. Le musée d'Annecy en a même fait une rétrospective il y a 2 ans en arrière et la nôtre était partie justement en exposition à Annecy. Cette statue, elle a une histoire un peu particulière parce qu'au moment de la Révolution, quand je vous ai dit que les biens avaient été vendus en 1793, donc il y a des choses qui ont été mises de côté. Le maître-autel de l'église des moines a été acheté par la commune d'École, ainsi qu'une très belle vierge en majesté du XIe siècle. Et la statue qui était dans cet oratoire a été mise de côté pour la mettre du côté des, enfin, l'enlever aux révolutionnaires, par une famille du Châtelard, des notables du Châtelard, des notaires. Et quelques années après, ils ont émigré en Côte d'Or, ces notaires, et ils sont partis avec la statue de Notre-Dame de Bellevaux. Et on en a perdu trace. Et dans les années 20, on a su qu'il y avait une statue dans une église de Côte d'Or, à Prémaux, en Côte d'Or, qui était là et qui venait. Ça, on savait qu'elle venait de Savoie. C'était noté dans leurs archives. Et effectivement, elle était notée Notre-Dame de Bellevaux et c'était bien celle du lieu. Donc les affaires ont traîné un peu. Et en 1946, le curé d'école a fait la demande pour la récupérer à l'église de Prémaux. Ils ont accepté très volontiers. Elle a été rapatriée en 1946 et elle a été remontée solennellement dans son lieu d'origine le lundi de Pentecôte, puisque le lundi de Pentecôte, c'est le jour du pèlerinage.

Autrefois, il se faisait à pied et il partait d'école, mais il prenait pas cette route. Il prenait la route piétonnière qu'on prend à la sortie d'école. C'est pas tout à fait la même. Et je pense que c'est là aussi que les moines circulaient entre Bellevaux et les villages et le village d'école. Le pèlerinage à pied est tombé peu à peu en désuétude dans les années 55-60. Et donc, les voitures sont montées par cette route qu'on est en train de prendre. Et puis, maintenant, cette route, elle est un peu interdite à la circulation. C'est pour ça que là, on est à pied. Mais le jour du lundi de Pentecôte, c'est autorisé. Donc, les voitures se garaient là-haut. Et puis après, le pèlerinage se faisait soit sur l'esplanade, soit autour.

0: L'oratoire primitif, ben, il était là au moment de la Révolution, il était là en 1793, il était là en 1820-25. Les gens continuaient à venir en pèlerinage, il n'y avait plus rien pour les accueillir. Et le curé d'école, l'abbé Fillon, je crois, a décidé la construction de cette chapelle actuelle dans laquelle nous nous trouvons. Et elle a été construite entre 1860 et 1865. Et en 1869-70, le pèlerinage a été solennellement codifié et authentifié et noté pour le lundi de Pentecôte. Et depuis cette date-là, les gens des Bauges, et d'ailleurs, viennent en pèlerinage le lundi de Pentecôte. Il n'y a jamais eu d'interruption. Je ne suis pas sûre qu'il y ait eu une interruption pendant la guerre en 1944. Pourtant, l'année 44 était « chaude », entre guillemets. Il y a eu un arrêt d'une année ou deux au moment du Covid. Quand j'étais gamine, jusqu'à l'âge d'une douzaine d'années, 12, 13, 14 ans, eh ben, on partait à pied d'école et on partait avec le casse-croûte. C'était le seul jour où on pique-niquait. C'était un des rares jours où on pique-niquait. Mais il y avait sans doute déjà des voitures qui montaient, mais dans les années 50-60, moins importantes que maintenant. Donc les voitures arrivaient par là, mais le gros du pèlerinage arrivait par la route du Haut, qu'on n'empruntera pas aujourd'hui, puisqu'on est monté en voiture par la nouvelle route, quoi. Oui, oui, le pèlerinage du lundi de Pentecôte est très, très fréquenté. Il y a du monde, il y a tout le temps du monde. Autrefois, c'était toutes les Bauges qui se déplaçaient en pèlerinage. Ils partaient à pied d'école, ils montaient à pied. Maintenant, ben, ça a évolué. Il y a des gens qui viennent de l'extérieur. Mais il y a aussi des anciens habitants des Bauges, d'école, qui n'habitent plus forcément ici, mais qui reviennent pour le lundi de Pentecôte. Oui, c'est important, c'est un lieu important. Et puis au niveau religieux actuel, il y a le pèlerinage le lundi de Pentecôte, mais les deux mois d'été, depuis pratiquement tout le temps, il y a une messe régulière le jeudi matin à 10h. L'année 44, il y a eu des gros événements graves, des fusillés le 6 juillet à École. Mais le 1er mai 44, les Allemands étaient venus une première fois, le 1er mai, de très bonne heure. Ils sont arrivés sur la place d'École. Ils ont pris le premier monsieur qui sortait de sa maison, en l'occurrence c'était mon oncle, pour se faire conduire à Bellevaux. Ils avaient eu vent qu'il y avait des armes de cachet dans ce coin de Bellevaux. Effectivement, c'était le cas. Il y avait des armes de cachet dans le fameux bâtiment agricole des Ouets-Forêts qui était sur l'emplacement de l'ancien monastère. Ils ont donc fait sauter le bâtiment. C'est pour ça qu'on n'a plus de traces de ce bâtiment ancien. Ils ont fouillé la chapelle de fond en comble. Ils pensaient que la porte était fermée à clé. En réalité, la chapelle n'a jamais été fermée à clé. Ils ont donné un coup pour forcer. Ça a fait une trace de pioche. On voit l'éclat sur la porte, là. Donc, ils ont fouillé la chapelle de fond en comble. Ils ont brûlé une grange juste en dessous de la chapelle. Et surtout, ils ont brûlé 500 mètres plus haut le village ancestral du village de la chapelle, qui avait été sans doute fondé par les moines, premier lieu d'habitation des populations Baugeues. Et en 44, c'était un village les maisons appartenaient à des gens d'école, mais en 44, c'était un village d'été. Les gens montaient avec leurs bêtes, ils venaient faire les foins, ils restaient là une partie de l'été, mais ils habitaient plus ici, c'était plus habité, mais c'était construit. Les maisons étaient très, très importantes, très belles, quoi. Et donc, ça a été détruit en 44, le 1er mai. Alors, le 1er mai, ils ont aussi brûlé une partie du village d'école. 32 maisons ont brûlé à cause d'un vent très, très violent. Et puis après, ben, ils étaient repartis et ils sont revenus le 6 juillet. Le maquis avait sans doute pas mal bougé dans l'intervalle mai-juillet. Ils ont peut-être été vendus. Ils sont revenus et après, ils ont fait ce qu'on sait à École, à Bellecombe, à, par les montagnes. Voilà quoi. Ben Bellevaux, oui, c'est un lieu un peu emblématique au niveau patrimonial des Bauges. C'est un lieu de ressourcement. C'est un lieu même personnel pour certains. Ils ont une attache très très forte à Bellevaux. Bellevaux, c'est une histoire de 1078. Là, on est en 2024. La chapelle, elle est là. Ben, j'espère que ça va continuer, qu'on continuera à avoir de l'entretien, qu'on continuera à venir prier Notre-Dame de Bellevaux, qu'on continuera à, voilà, avoir une belle vie spirituelle dans ce vallon un peu retiré des Bauges, mais qui finalement est un peu connu, je crois. Hein. Je pense que les gens le connaissent et beaucoup de gens sont attachés à Bellevaux, beaucoup de gens.
1: On redescend, Monique ?
2: On redescend.
1: Ça y est, on a fini notre parenthèse spirituelle à Bellevaux.
2: Exactement.
1: On tourne dans le monde temporel.
2: Exactement.
1: Eh bien, merci beaucoup.
2: De rien. Au plaisir. Mmh.

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3: Ça, c'est un soubassement de cave, de fondation hein, du monastère. Bon, je pense qu'on n'a que ça. Hein, voilà. Donc, je suppose que ça, c'était les murailles du monastère, en sachant que peut-être là, il devait y avoir du pré. Hein. Mais bon, sans plus.

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2: Bonjour et bienvenue, 10h TU, midi ici à Paris, le journal sur RFI.
1: Gilles Moreau.
2: Dans l'actualité, le président libanais reçu à la Maison-Blanche par Donald Trump, avec au menu des entretiens la situation au sud de Liban. L'armée libanaise a commencé à se déployer en application de l'accord avec Israël sur les zones pilotes, accord parrainé par les Washington, à suivre dès le début du journal. Au Moyen-Orient, une 10e nuit consécutive d'échanges de frappes entre Américains et Iraniens. Les débuts du nouveau Premier ministre britannique marqués par une mesure symbolique en faveur du pouvoir d'achat, la TVA sur l'électricité des ménages sera bientôt supprimée. En France, polémique autour de la loi d'urgence agricole sur le point d'être définitivement votée au Parlement. Le Premier ministre reçoit la ministre de la Transition écologique qui aurait l'intention de démissionner. Le président libanais Joseph Aoun donc est reçu aujourd'hui à la Maison-Blanche par Donald Trump, le président américain, dont l'administration fait pression sur Beyrouth afin de désarmer le Hezbollah pro-iranien. Israël en fait une condition pour se retirer du sud du pays. Les États-Unis ont annoncé hier le début de l'application d'un accord confiant à l'armée libanaise le contrôle de zones pilotes dans le sud. Une délégation américaine se trouve sur le sol libanais pour coordonner les détails de l'opération. Nous retrouvons sur place Paul Ralifé.
3: Les modalités de la mise en œuvre du dispositif expérimental des zones pilotes restent floues. L'accord prévoit la création d'une structure de coordination entre les armées libanaises et israéliennes sous l'égide des États-Unis. Une délégation militaire américaine présente à Beyrouth doit s'assurer du respect par le Liban de ses engagements qui consistent à désarmer le Hezbollah et à démanteler ses infrastructures dans les zones pilotes. Des informations parues dans la presse libanaise indiquent qu'une annexe sécuritaire signée par le Liban et Israël comporte les noms de 3400 membres du Hezbollah qui ne seront pas autorisés à retourner dans leur village. C'est seulement si les États-Unis et Israël estiment que l'armée libanaise a bien rempli sa mission que les Israéliens entameront un retrait progressif du sud Liban. Deux des trois villages englobés dans la première zone pilote n'ont jamais été occupés par l'armée israélienne. Paul Khalife, Beyrouth, RFI.
2: Et ce matin, en application de l'accord israélo-libanais, l'armée du pays du Cèdre a entamé son déploiement dans un village dont l'armée israélienne contrôlait les abords. Toujours des échanges de frappes entre Américains et Iraniens. Pour la 10e nuit consécutive, l'armée américaine a mené une vague de bombardements pendant que Téhéran poursuivait ses attaques dans la région contre les intérêts américains. Ce matin, les Iraniens ont ciblé des installations de radars et de défense antiaérienne dans le Golfe, avertissant Washington d'attaques encore plus puissantes à venir. Les débuts du nouveau Premier ministre britannique marqués par une mesure symbolique. Andy Burnham a annoncé un premier geste en faveur du pouvoir d'achat des ménages avant d'autres attendus dans les prochains jours. La TVA sur l'électricité des ménages sera supprimée le 1er octobre, ce qui devrait diminuer la facture d'un ménage moyen d'environ 45 livres par an, 53 euros. Andy Burnham réunit aujourd'hui son gouvernement, expurgé des fidèles de son prédécesseur Keir Starmer. Quant à la politique étrangère, Andy Burnham a choisi Ed Miliband, ancien chef du Parti travailliste et figure de l'aile gauche du parti, pour représenter la diplomatie britannique. On écoute sur ce point un spécialiste du Royaume-Uni, Alma-Pierre Bonnet de l'Université Jean Moulin Lyon 3.
4: Burnham est pro-européen. Il a dit qu'il voulait retourner au sein de l'Union européenne de son vivant. Voilà, donc c'est peut-être pas lui qui le fera. Il est quand même assez prudent à ce niveau-là parce qu'il veut pas non plus aliéner une certaine partie de son électorat, remporter des divisions au sein de la société britannique. Donc voilà, peut-être un rapprochement plus marqué que sous Keir Starmer qui voulait juste cette réinitialisation des relations avec l'Union européenne. Peut-être que lui, il va aller un peu plus loin, à voir. Et je pense que l'investissement, notamment avec un John Healey comme ministre des Finances, ministre de l'économie, je ne vois pas comment Londres pourrait réduire son engagement par rapport à Kiev. Il n'a pas énormément parlé des relations internationales. Non, et il y a aussi la question avec l'ami, point d'interrogation, américain, avec Trump notamment, qui était un peu froid au début, parce que Burnham a eu des mots parfois un petit peu durs envers Donald Trump. Trump a dit oui, Burnham, c'est le maire d'une ville, voilà, de façon un peu péjorative. En revanche, Trump semble apprécier le fait que Burnham veuille relancer l'industrie du pétrole au nord du Royaume-Uni. Donc voilà, c'est assez intéressant à ce niveau-là, je pense.
2: Analyse d'Alma-Pierre Bonnet, recueillie par Mélissa Barra. Au lendemain d'une journée qui a fait au moins 14 morts en Ukraine et en Russie, un incident signalé en pleine nuit en mer Noire. Une frappe contre un navire transportant du propane vers un port ukrainien provoquait un important incendie à bord, blessant 3 marins et contraignant l'équipage à évacuer. Direction maintenant l'Italie, où une enquête a été ouverte après la mort d'un Marocain lors de son interpellation par la police à Bologne. Le jeune homme vivait depuis l'âge de 5 ans en Italie, où il gérait une petite entreprise de transport. Il est mort dimanche dernier sous le poids de 2 policiers qui voulaient le maîtriser. Il n'était pas armé, n'avait blessé personne. Récit de notre correspondante Anne Lenire.
0: Le visage au sol, les mains menottées dans le dos, alors que 2 policiers pesant de tout leur poids sur son corps s'apprêtaient à lui lier les chevilles, Abderrahim Fakir s'est mis à crier « Aidez-moi, au secours, ça suffit !» Malgré ses appels, les policiers, tout comme le personnel sanitaire, n'ont rien fait pour le soulager. Il est mort après plusieurs minutes d'agonie. Comme en témoignent des images vidéo. Hier soir, des centaines de personnes se sont rassemblées dans le centre-ville. Certaines ont dénoncé un assassinat rappelant le meurtre de George Floyd aux États-Unis en 2020. Tous ses voisins et sa famille qui réclament justice ont exprimé leur tristesse et leur indignation.
5: D'après ce que je connais de lui, il était bon comme du bon pain. Ce qui lui est arrivé pourrait aussi m'arriver. Ils ont vaporisé du spray au poivre alors qu'il était asthmatique.
6: Il suffit de pas grand-chose pour tuer, mais là, selon moi, c'est inhumain.
0: Le parquet de Bologne a inscrit dans un registre particulier les 2 policiers et 4 membres du personnel sanitaire en application d'une nouvelle mesure sur la légitime défense qui permet à tout professionnel commettant un délit dans l'exercice de ses fonctions d'éviter des poursuites pénales à condition qu'il existe une cause évidente de justification. Anne Lenire, Rome, RFI.
2: Un accrochage en mer de Chine méridionale entre la Chine et les Philippines menace de peser sur la réunion ce mardi de l'ASEAN, l'organisation des pays d'Asie du Sud-Est qui se réunit à Manille. Les États-Unis et leurs alliés ont dénoncé l'attitude dangereuse de la Chine. En Inde, le mouvement de contestation appelé Parti des Cafards promet de poursuivre sa mobilisation jusqu'au départ du ministre de l'Éducation. Ce mouvement fédère la colère contre les fraudes aux examens et plus largement le ras-le-bol de la jeunesse indienne. Au Venezuela, le bilan du double séisme du 24 juin s'alourdit. Quelques 70 nouveaux décès ont été enregistrés lors des dernières 24 heures, portant provisoirement le total à 5278 morts. En France, vers l'adoption définitive au Parlement de la loi d'urgence agricole, dernière étape aujourd'hui au Sénat. Le vote semble acquis malgré la polémique sur les pesticides. Elle pourrait entraîner cette polémique la démission de la ministre de la Transition écologique, Monique Barbu. Le Premier ministre Sébastien Lecornu appelle sur le réseau X à ne pas instrumentaliser cette loi à des fins politiciennes. Il devait recevoir en cette fin de matinée sa ministre. Et maintenant, ces données de la NASA sur le climat sauvegardées par précaution. C'est une équipe suisse qui les a mises à l'abri. 20 millions de films en haute définition, des informations essentielles pour les climatologues que l'Agence spatiale américaine partage aujourd'hui encore en accès libre. Ces chercheurs ont préféré prendre les devants, craignant que cela ne dure qu'un temps en raison des coupes budgétaires qui frappent la recherche scientifique aux États-Unis. Simon Rosé.
7: Thomas Tsurboren, à l'origine de ce projet de sauvegarde, connaît très bien la valeur de cette montagne de données. Cet américano-suisse est l'ancien directeur scientifique de la NASA. Aujourd'hui, à l'École polytechnique de Zurich, il a piloté depuis des semaines cette initiative. 100 millions de gigaoctets de mesures du climat sur plusieurs décennies, désormais copiés depuis les serveurs de l'Agence spatiale américaine sur les ordinateurs de ses équipes. Un an de travail pour quelques 6 milliards de fichiers, des informations sur les émissions de gaz à effet de serre, les relevés de température, les précipitations, la superficie des calottes glaciaires. Le but affiché, s'en servir pour entraîner des modèles d'intelligence artificielle pour les rendre capables de réaliser des prévisions météo fiables. Le but avoué, maintenir l'accessibilité de ces données à la communauté scientifique internationale si jamais les États-Unis venaient à en restreindre l'accès. Ce n'est aujourd'hui pas encore le cas, mais d'importantes réductions des financements consacrés à l'étude du climat sont en cours aux États-Unis. Mieux vaut donc prévenir que guérir, et l'équipe prévoit déjà de doubler la mise avec les données d'une autre agence américaine, la NOAA, chargée de l'étude de l'atmosphère et de l'océan.
2: Simon Rosé. Plusieurs équipes du Tour de France ont reçu la visite d'inspecteurs antidopage hier soir lors de la journée de repos. Parmi ces équipes, CMA, CGM de Paul Sexas. Et puis le peloton, lui, débute aujourd'hui près du lac Léman, la dernière semaine du Tour, avec un contre-la-montre individuel. Bonne journée sur RFI, tout de suite avec Emmanuel Bastide, bonjour.
8: Bonjour Gilles Moreau, prochain journal dans 50 minutes. Et chez 8 milliards de voisins, nous parlons de l'écriture chez les jeunes.
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2: Bonjour à toutes et tous. Bienvenue dans l'agenda de Radio Alto. On est parti pour les bons plans des Bauges. Le mardi 21 juillet, à 13h, aux Amis des Bauges, une rencontre des travailleurs indépendants sur la facturation électronique. Inscription obligatoire auprès des Amis des Bauges. Festival de musique à la chapelle de la Correrie du Val d'Ayon, à Ayon-Margeria 1000. Chaque semaine, un groupe différent vous accueille lors de votre visite. Cette semaine, Mozik, quelques notes de musique, une guitare et deux voix mêlées. À cœur ouvert, Sandrine et Jean-Claude Moreira vous proposent des compositions originales, gaies ou mélancoliques, des chansons d'amour mais pas que, une ode à la nature et au temps qui passe. Rendez-vous à 17h. Tous les mardis, au resto du plan d'eau de l'Echeraine, c'est bar à vinyle. Choisis un vinyle et le DJ se charge du reste. Cinébus au Châtelard, avec la projection du film La Vénus électrique à 20h30. Jeudi 23 juillet, à 11h et à 18h, ce sont les passerelles scientifiques du jeudi à la maison Faune-Flore d'école. Des rencontres thématiques animées par des scientifiques. Ce jeudi, le thème est « Vos voisins sous l'œil de nos caméras » avec l'association de faits Faune Science Bénévole Bauges. Des volontaires passionnés ont déployé un réseau de pièges photos dans le massif des Bauges. Grâce à ces images, venez découvrir deux films documentaires qui dévoilent des scènes rares de la vie des animaux sauvages, difficiles à observer autrement. À 11h, projection du film « Chamois d'en haut, chamois d'en bas » et à 18h, « Chevreuil des prés, chevreuil des bois ». Balade gourmande à la compote à 16h. Visite du village et des grangettes suivie d'une dégustation de rissoles. Attention, inscription obligatoire sur le site de Grand Chambéry ou en office de tourisme. Aucun billet ne sera vendu au départ des visites. Les jeudis rugissants de la lanterne ont lieu de 19h30 à 20h30. Cette semaine, c'est de la chanson française et de la poésie avec le récital Trait d'Union. Possibilité de manger sur place et participation au chapeau pour les artistes. Vendredi 24 juillet, concert d'été du vendredi à la brasserie du Maire La Puigros. Ouverture du bar à 18h, le concert débute vers 20h avec cette semaine Polocus et Mougen du rap musette. Ce vendredi à 19h, dans le cadre du Festifecle, rendez-vous au restaurant Le Sapet avec Loma Loca des guitares festives. Réservation directement auprès du restaurant. Concert de jazz manouche au restaurant du plan d'eau de l'Echeraine. Cinébus à Cusy à 21h avec la projection du film Autofiction de Pedro Almodovar. Samedi 25 juillet, c'est la 11e édition de Astro Ayon sur la thématique des éclipses solaires. Au programme, atelier, médiation, fabrication de maquettes de 13h à 17h, séance de planétarium à 17, 18 et 19h et en soirée, rencontres, conférences, éveillées. Tout cela se passe au centre d'accueil d'Ayon-Margeria 1000. C'est la fête de l'été à Jarzy, organisée par le comité des fêtes à partir de 19h. Concert avec Lady C and Me et pour se régaler, buvette, dio, frites et matafan. Vide-grenier au chef-lieu de Sainte-Reine de 8h à 18h avec buvette et petite restauration. C'est la fête de la Syrie de Bellecombe en Bauges. De 11h à 18h, mise en service de la Syrie. De 15 à 17, exposition au chef-lieu, scie, rabot et compagnie. À 16h, abattage d'un sapin à la hache et débardage. L'entrée est de 2,50€ pour les adultes et gratuite pour les enfants. Des animations gratuites sont également proposées aux enfants. L'association Sous les Lampions organise un bal trad dans les jardins du Grand Préau à 17h30 avec le groupe Viens Poupoule. Bar et petite restauration sur place, participation au chapeau pour les artistes. Attention, ils ne prennent pas de carte bancaire. C'est la fête des Snells à la Fécla, marché d'artisans et de producteurs locaux. Vous trouverez sur place petite restauration et buvette. Dimanche artistique de Capucine à la ferme du Picieux, avec cette semaine des contes merveilleux par Hélène Pasteau. Cette semaine, il y aura plusieurs restrictions de circulation sur le massif. Tout d'abord, du 20 au 23 juillet, sur la commune de Doucy, pour des travaux d'enrobé sur la route de la Chapelle, la RD 60, de l'amont à l'aval de Doucy-Dessous. Autre restriction, en raison du passage du Tour de France le mercredi 22 juillet sur l'étape Chambéry-Voiron. Fermeture dans les deux sens de la circulation de Bellecombe à Hayon-le-Jeune de 11h15 à 15h15 sur les RD 911, 912, 59 et 206. Les coureurs arriveront de Cusy par le pont de Bange, la Charnia et passeront par Rossillon, le Cimeteret et Hayon-le-Jeune avant de redescendre le col des Prés vers Thoiry. Vigilance sécheresse, nous sommes en période de restriction d'eau. Le débit du Chéran étant faible et sa température élevée, le syndicat mixte intercommunal aménagement du Chéran nous rappelle les bonnes pratiques. Ne pas faire de barrage en galet qui augmente la température de l'eau. Ne pas piétiner et perturber les fonds qui abritent de nombreuses espèces. Ne pas plonger dans les gouilles qui effraient poissons et invertébrés venus s'y réfugier et échapper aux fortes chaleurs. La marche des partisans revient en Bauge pour l'édition 2026 du 28 août au 3 septembre. La marche des partisans, c'est un groupe de jeunes qui cherchent des réponses aux problèmes qu'ils constatent.

0: ceux qui souhaiteraient sortir du massif, cette semaine, il y a plusieurs dates dans le cadre du festival Musique et Nature. Le mardi 21 juillet à 20h30, sonate de Bach à l'église de Vieux-Lachiez. Le jeudi 23 juillet, deux concerts de l'accordéoniste Félicien Brut à la ferme de J à Gier. Toute la programmation et la billetterie sont disponibles sur www.musiqueetnature.fr. 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
4: Sébastien, bonjour.
5: Bonjour Charlotte, bonjour à tous.
4: Aujourd'hui, on parle d'une petite biodiversité de nos jardins, effectivement. Des fois, on n'est pas bien content de le voir, mais en fait, il est super utile.
5: Mais bien sûr, comme le reste.
4: Comme d'habitude, c'est le puceron.
5: Oui, et je dirais même, c'est les pucerons. C'est le printemps, donc forcément, les pucerons, c'est l'époque où on va le plus le voir, parce que là, les végétaux se développent très fortement. Donc, il y a beaucoup de sève qui monte. Ça va être bon. Donc, il y a beaucoup de tiges qui sont toutes tendres, très faciles à percer pour planter la paille et pour siroter un peu de sève. C'est donc le moment de l'explosion des pucerons. Allons-y.
4: Combien on a d'espèces de pucerons en tout?
5: Je sais pas si
4: parce que j'ai vu sur Internet, il y en a des verts, des noirs, des gris.
5: Et des pas mûrs. Il y en a 5000 espèces. Nom de chien, ça en fait. Il y a 450 qui s'attaquent aux plantes cultivées. On a des individus qui sont ailés, comme le taureau. On a des individus qui n'ont pas d'ailes. On en a qui sont verts, noirs, jaunes, gris, comme tu l'as dit. Certaines sont invisibles à l'œil nu. Tu les vois pas, tu regardes ta plante, là ton groseillier, cassissier, pommier. T'as les feuilles qui se recroquevillent comme ça, avec le bord s'enroule et puis c'est rouge. Et ben ça, c'est le puceron des galles rouges. Et on ne les voit pas. Donc on se dit, oh punaise, j'ai la cloque. Enfin, pas vous, mais la plante. Et ben tu sors l'artillerie lourde, le machin, tu pulvérises et tu dis, je vais le massacrer. La cloque, elle va pas survivre. Pas de chance, c'était des pucerons.
4: Ah,
5: raté.
4: Eh ben, il faudra écouter la chronique de la puce à l'oreille pour savoir comment faire.
5: Exactement.
4: Mais ça, ce sera pour plus tard. Alors, en termes d'habitat, il y en a 5000 espèces, mais ils habitent où ces pucerons?
5: Eh bien, en zone tempérée septentrionale, c'est quand même minuscule, c'est quand même un insecte. Donc, on se dit que au niveau des pôles, ça va être un peu compliqué pour eux. Donc, ceux qui n'aiment pas les pucerons, vous savez où aller habiter. Par contre, chose assez étonnante, les scientifiques n'ont pas trouvé encore pourquoi, en zone tropicale, donc tranquille, température sympa, tout ça, non, pas trop.
4: Non plus, c'est non que, plus. Ok, ça nous est
5: zone
4: réservé.
5: Zone tempérée, ça nous est plus ou moins réservé, oui.
4: Alors, tu l'as dit, les pucerons, ils se régalent des petites plantes de printemps, toutes fines, toutes pimpantes. Pourquoi est-ce qu'ils se nourrissent de la sève des végétaux?
5: Eh bien, parce que ça va leur apporter les nutriments qui sont nécessaires à leur organisme. Donc, ils plantent la paille, ils sirotent. Tout ce qui est nécessaire à leur organisme, eh ben, ils le digèrent et ça rentre dans l'organisme. Et tout le surplus, ça ressort de l'autre côté, évidemment, comme nous. Et c'est un régal. Alors, pas comme nous, par contre. C'est un régal pour plein de bestioles, pour les fourmis, qui vont récupérer ce miel-là, ça s'appelle, et le consommer parce qu'il y a encore des nutriments dedans, il y a encore du sucre, il y a encore des choses qui sont intéressantes. Et c'est ce qui fait que les fourmis, elles protègent les pucerons, parce que finalement c'est un peu leur vache, quoi. Comme le paysan protège sa vache pour avoir du lait, les fourmis vont protéger les pucerons pour avoir leur sève, leur miel là. Et puis
4: pour les abeilles aussi,
5: on en a déjà parlé, pour les abeilles, dans le cas du miel de sapin, les pucerons, en fait le miel de sapin, ça vient du fait que les pucerons percent les jeunes pousses de sapin, récupèrent ce qu'ils ont à récupérer, sort la goutte de miel de l'autre côté, l'abeille la récupère, l'ingère, va dans la ruche, la régurgite et ça se transforme en miel. Donc nous rappelons, le miel du sapin, c'est du vomi de chiure.
4: Merci Sébastien pour
5: bon
4: ta
5: appétit.
4: Poésie, on adore. Est-ce que ça veut dire que ces pucerons, ils se nourrissent exclusivement que d'une seule plante?
5: Eh bien, assez régulièrement, 90% des pucerons sont

0: spécifique d'une plante. Donc, ça s'appelle monocyque, si on veut placer ça dans un repas. Hein.
1: Alors là, vous pouvez prendre un papier, un crayon, parce que des mots un peu bizarres, très scientifiques, il va y en avoir
0: ça
1: plein.
0: Ça va se compliquer. Si vous écoutez cette chronique après le repas de midi, passez sur France Inter. Non, je rigole, restez là.
1: Monocyque, on a dit.
0: Monocyque, pas monoski. Hein. Deux espèces, si parfois elles utilisent deux espèces différentes, qui sont vraiment différentes, c'est 10% des cas. Une qui va être utilisée pour la reproduction sexuée, c'est... Et donc cette plante-là, elle va s'appeler l'hôte primaire, et une pour la migration à la belle saison, et ça s'appellera l'hôte secondaire.
1: Qu'est-ce qui fait que, quand on a des pucerons, on a l'impression qu'il y en a énormément? C'est qu'ils se reproduisent à une allure folle?
0: Ah oui, eh ben, en plus, tu vas voir, c'est plus facile que ça encore. Donc c'est des insectes qui sont hémimétaboles, tu l'as noté celui-là aussi?
1: Ah voilà, je vous l'avais dit. Hein.
0: Il y en a encore un ou deux derrière. Donc c'est des insectes qui muent tout au long de leur vie en grossissant et puis mais ils se ressemblent d'une génération à l'autre sans voilà, c'est pour ça que c'est hémimétabole, ça veut dire transformation et hémi, voilà, ils se transforment mais qu'à moitié puisque du tout petit au dernier
1: il n'y a pas de grosse
0: différence, voilà. Il y a 4 stades larvaires qui durent entre 8 et 10 jours, ça dépend de la météo, et un adulte vit en moyenne 2 mois et une femelle adulte donne naissance à entre 40 et 60 larves.
1: Jusque-là, ça paraît gérable.
0: Oui, parce que quand on est un petit insecte de cette taille-là, qu'on ne se déplace pas si vite que ça, des prédateurs, il y en a un paquet. Mais, c'est là que... On compte un écart moyen de 2 semaines entre 2 générations.
1: Ah oui, il n'y a pas beaucoup d'écart entre la petite fille et la grand-mère.
0: Oui, ça va très vite. Donc ça forme rapidement des colonies denses de plusieurs dizaines de milliers d'individus qui sont tous... Attention, c'est là que ça va se compliquer. Qui sont tous génétiquement identiques entre eux, et avec leurs parents et avec leurs grands-parents, à l'exception des mutations.
1: Là, il faut que tu nous expliques,
0: voilà.
1: Sébastien.
0: Alors, on va faire un truc. On va la reproduction qui permet à un individu, à une femelle, de donner des petits sans passer par la reproduction sexuée avec un mâle, ça s'appelle la parthénogenèse ou la reproduction asexuée. Nous, on va simplifier, on va dire photocopieuse. Okay.
1: J'adore ta vulgarisation, Sébastien.
0: Donc, la photocopieuse, je vous ai dit tout à l'heure, tous les individus sont identiques aux mutations près. C'est-à-dire que la photocopieuse, c'est quand vous faites une photocopie, il reste un cheveu sur la photocopieuse, eh ben, les parents, ils n'ont pas le cheveu, mais vous avez le cheveu. Mais ça, c'est une mutation, c'est un truc minuscule. Quand tu lis le texte, ça ne te gêne pas. Donc, ces mutations, elles n'ont pas grand intérêt. Donc, ces individus se ressemblent quand même, donc vraiment très, très fort. Après, on a 2 périodes. Le printemps. T'es prête?
1: Ouais.
0: Allez, c'est maintenant. On a des femelles qui sont, aïe, virginipares.
1: Et encore un.
0: Oui, alors virgine n'a rien à voir, hein. Elle n'a pas de part dans le truc, mais part, ça veut dire reproduction, et virgie, c'est femelle. Donc ces femelles virginipares, elles sont issues de la photocopieuse. D'accord? Donc elles ont, leur mère, c'est un clone d'elle-même. Il n'y a pas eu d'accouplement, il n'y a pas eu de mâle. Elles donnent elles-mêmes naissance à des clones, donc par photocopieuse. Donc là, ça va très vite. Il n'y a pas besoin de mâle, donc il n'y a pas besoin de chercher un mâle. Où est-ce qu'il est? Punaise, où est-ce qu'il est? Il est encore au bar, il faut que j'aille le chercher. Vite, dépêche-toi, il faut qu'on se reproduise. Bref, donc ça, grosse perte de temps, tu vois. Donc elles se sont dit, on se débrouille, laisse tomber les mecs. Et elles y vont, elles font des petits. Et puis, elles se sont dit aussi, on va pas faire des œufs, parce que le temps que l'œuf et machin, bidule, bim. Elles font directement des petits, donc on dit qu'elles sont vivipares. Et ça sur plusieurs générations. Donc pas d'œufs.
1: Efficace, hein.
0: Pas besoin de mâles. Je vais te dire là, ça donne, il y a du monde. Mais on va voir que c'est problématique. On en a déjà parlé de la parthénogenèse, de la photocopieuse. Et on a vu que c'était un peu, il y avait des petits problèmes. Donc il fallait que de temps en temps, il se passe quelque chose. C'est à l'automne que ça se passe.
1: Et oui, le changement de saison va avoir une incidence. On va avoir besoin du mâle.
0: Eh ben oui, c'est comme ça. Donc à l'automne, on va voir apparaître des femelles qui sont sexupare. Donc par reproduction et sexuée. Là va intervenir monsieur. Bon, elles-mêmes, elles sont issues de reproduction asexuée. Elles sont issues de la photocopieuse, elles. Mais elles vont être capables de donner des descendants tous identiques aussi, mais qui sont sexués. Des mâles et des femelles. Et c'est ceux-là qui sont mâles et femelles qui vont faire la reproduction sexuée. D'accord? Mais là, il y a des mâles et des femelles qui sont pourtant des clones au niveau de la génétique. Donc ces mâles et ces femelles, qui sont issus des sexupares, vont être fécondables et vont donner des œufs.
1: Et pourquoi ça, des œufs?
0: Ben oui, parce qu'on a dit que ça prenait du temps, sûrement de l'énergie, ça sert à rien. Eh ben, sauf qu'on est à l'automne, et donc on approche de l'hiver.
1: Il va falloir passer la période froide alors.
0: Exactement. Donc le stade œuf, il est résistant au froid. il permet de résister, il permet à l'espèce de passer l'hiver. Et comme ça, tranquillou, il est planqué dans un coin, tout se passe bien. Le fait qu'il y ait la reproduction sexuée, c'est aussi intéressant parce que ça va permettre un peu de brassage génétique. On a vu déjà, si une espèce n'évolue pas, alors que tout évolue autour, le climat, d'autres plantes, enfin, il y a énormément de choses qui évoluent, et ben après t'es ringard, quoi. T'écoutes Nostalgie et tu vaux plus rien. Alors que là, et ben t'évolues avec le truc et maintenant t'écoutes Jules. Tu vois le genre. Donc, je suis pas sûr que ce soit très bon pour l'évolution, mais ça c'est pas grave. Donc voilà, ça permet le brassage génétique d'être vraiment adapté au changement et le stade œuf de passer l'hiver, c'est nickel.
1: On dit Jules.
0: Jules. Moi, je suis à Nostalgie, hein. Chacun son truc. Il y a que 3% des pucerons qui se reproduisent uniquement par la photocopieuse. Tout le temps. Donc, elles vivent forcément des endroits où les hivers sont pas très doux, sont pas très froids, je veux dire. Et elles restent fragiles au niveau de l'adaptation au changement du milieu.
1: Donc, on est d'accord que c'est à ce moment-là que ces pucerons, ils vont développer des ailes, à l'automne.
0: Eh bien, à l'automne, mais pas que. Il y a deux moments où ils vont donner des pucerons ailés. Dans les premières générations, au tout début du printemps, c'est pas très grave. Donc, les œufs ont été pondus, ils ont passé l'hiver, ils se développent. Les premières générations commencent à donner des petits par photocopieuse, on rappelle. Hein.
1: Que des femelles.
0: Que des femelles, photocopieuse. Et donc, au bout d'un moment, il y a un petit risque quand même, parce que quand on est très nombreux à siroter dans le même verre, au bout d'un moment, il n'y a plus rien à boire. Donc, de génération en génération, il y a de plus en plus d'individus qui sont ailés et qui vont aller chercher un autre hôte. Alors, selon, on a vu, hein, soit de la même espèce, soit éventuellement de l'autre espèce, etc. Mais en tout cas, ils vont aller chercher ailleurs pour être sûr de pas mourir de faim.
1: Donc ça, c'est l'intérêt des ailes.
0: L'intérêt des ailes dans le premier cas. Il y a un deuxième intérêt d'avoir des ailes, c'est quand on veut chercher un mâle pour la reproduction. Parce que je rappelle, hein, le mâle et la femelle, quand ils sont sexués, ils sont quand même des clones. Donc si tu mets en route la reproduction sexuée qui permet le brassage génétique et que tu te brasses avec ton frère jumeau, il n'y a pas trop d'intérêt, tu vois. Les pages, c'est les mêmes, c'est écrit la même chose dans le bouquin. Le but, c'est de mélanger deux bouquins différents. Donc, il faut aller chercher ailleurs pour pas se croiser avec ses frères et sœurs. Et donc, les ailes, c'est à ça qu'elles servent.
1: Et dans ce cas-là, ils partent loin ?
0: Eh bien, j'en sais rien. Voilà. Aucune idée, non. Vu la taille de la bestiole, ça ne doit pas aller hyper loin. Voilà, ça ne traverse pas les océans, en tout cas. Donc, il y a un autre moment où les pucerons vont avoir besoin d'ailes. C'est, on a vu, hein, les espèces qui vont utiliser deux plantes différentes. Parce que pour passer de l'une à l'autre, il n'y a pas de transport en commun chez eux. Il faut trouver, et ce n'est pas en se déplaçant à quatre pattes qu'ils vont y arriver. D'ailleurs, six, puisque c'est un insecte. Et donc, c'est pour ça qu'il y aura des générations ailées.
1: Et donc, à l'automne, va se passer tout ce qu'on a dit pour
0: recommencer le cycle.
1: Et encore, et encore, encore. C'est incroyable, j'ai l'impression que les auteurs de science-fiction sont très loin d'avoir inventé des choses toutes bizarres comme ça.
0: C'est clair, et tu n'es pas au bout de tes peines, car on parlera dans quelques chroniques du tic. C'est pareil, c'est assez sympa.
1: Extraordinaire. Alors, le tic, c'est à suivre dans les prochaines chroniques, mais la semaine prochaine, on continue sur le puceron. Hein, on ne s'arrête pas là, Sébastien, parce que moi, j'aimerais bien savoir comment on fait pour limiter la présence du puceron. Est-ce qu'on utilise du pesticide voilà, des trucs
0: évidemment.
1: Comme ça, quoi.
0: Oui, on verra ça, puisque savoir comment ça fonctionne, c'est bien, mais savoir comment le limiter aux endroits du jardin qu'il faut limiter, eh ben, c'est pas mal non plus. Donc, la semaine prochaine, c'est la pratique.
1: Passons au cas pratique la semaine prochaine. Merci Sébastien, c'était passionnant.
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2: 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Créée en 2014, la compagnie Le Ver à Soie est née de la rencontre entre Bénédicte Bonnet, musicienne, et Frédéric Verchor, danseur. La compagnie est installée aujourd'hui à Saint-Rennes et elle propose des spectacles pluridisciplinaires à destination du jeune public. Pour en parler, je reçois aujourd'hui Frédéric Verchor, danseur et co-créateur de la compagnie Le Ver à Soie. Donc bonjour Frédéric.
3: Et bonjour.
2: Peux-tu nous parler de cette compagnie ?
3: Oui, absolument. La compagnie Le Ver à Soie est née à Lyon, dans le quartier de la Croix-Rousse plus exactement, d'où le nom. Par rapport en hommage au Canu et donc à la fabrication de la soie dans ce quartier-là. En 2014, donc ça fait un petit bout déjà, et je me suis moi-même installé dans le territoire des Bauges et j'ai délocalisé donc la compagnie également il y a maintenant 3 ans.
2: Donc c'est une compagnie qui propose des spectacles pluridisciplinaires à destination du jeune public ?
3: C'est ça, spectacles pluridisciplinaires qui sont des spectacles accessible à tout le monde, en fait, on va dire de 3 à 99 ans, selon les spectacles. Mais effectivement, en tous les cas, accessible au jeune public, mais avec plusieurs niveaux de lecture, de manière à ce que les parents, les enseignants qui viennent aussi voir le spectacle aient aussi le goût d'avoir des émotions et d'avoir plusieurs niveaux de lecture pour que tout le monde puisse y trouver son compte.
2: Donc, toi, tu es danseur ?
3: Voilà, moi, je viens de la danse, absolument. Et les spectacles sont pluridisciplinaires dans le sens où parfois il y a des éléments chorégraphiques, pas toujours. Et je travaille aussi avec des musiciens, avec des comédiens, comédiennes. Donc ça permet de mélanger les arts et c'est ça qui nous plaît.
2: Peut-être avant de développer un peu l'histoire de la compagnie, est-ce que tu serais d'accord pour nous retracer un petit peu ton parcours ?
3: Mon parcours est atypique. C'est peut-être intéressant de le signaler, c'est-à-dire que je n'ai pas commencé la danse en tant qu'enfant. J'ai commencé à danser en tant qu'adulte à partir de 27 ans. On a souvent l'image que pour faire de son métier, tout comme la musique d'ailleurs, de commencer très tôt. Mais ce n'est pas forcément vrai. La preuve, je viens d'un milieu où la culture n'était pas du tout au centre. Et j'ai découvert donc la danse vraiment sur le tard.
2: Et c'est une rencontre qui est arrivée comment, du coup, la danse
3: Elle est arrivée par hasard. J'étais plutôt sportif en loisir. Et j'ai travaillé à un moment donné pour des centres de vacances avec des animations sportives, pour des hôtels-clubs. Et c'est dans ce cadre-là, en fait, que j'ai découvert le fait de danser, de monter sur scène pour faire des spectacles de fin de semaine et de fin de saison pour les vacanciers. Et voilà, il y a quelque chose qui m'a dit, mais c'est ça qu'il faut que j'apprenne, en fait. Donc, c'était à l'étranger, je suis rentré en France, j'avais 27 ans à ce moment-là, et j'ai pris le taureau par les cornes, c'est-à-dire que j'ai pris des cours de danse, matin, midi, soir, toutes techniques confondues. Je ne savais même pas qu'on pouvait en vivre, mais c'était une évidence d'apprendre ça et de traverser ça.
2: Ok, donc toutes techniques confondues, il n'y avait pas de sensibilité particulière à une danse
3: Non, classique, jazz, contemporain, claquette, je crois que j'ai un peu tout essayé. L'essentiel, c'était de danser, en fait, d'apprendre toutes les techniques qui venaient. Et puis c'était impératif, ouais.
2: Et du coup, comment le déclic qui s'est fait entre, tu dis que tu ne pensais pas qu'on pouvait en vivre, aujourd'hui c'est ton métier, tu en vis, comment le cheminement il s'est fait ?
3: Il s'est fait presque naturellement, c'est-à-dire que tout en apprenant, tout en me formant, c'était les rencontres ensuite qui ont fait que j'ai commencé un projet professionnel, puis un autre, puis une audition, puis une autre, et ensuite c'était lancé, et ça s'est fait comme ça.
2: Donc, tu as commencé du coup à travailler avec des chorégraphes dans des compagnies avant de monter la tienne.
3: Ah oui, bien sûr. Oui, j'ai fait ça pendant 20 ans. Oui, 20 ans en tant que dans ce qu'on appelle danseur-interprète, c'est-à-dire de travailler pour d'autres et de mettre à disposition d'autres chorégraphes, compagnies, pas que chorégraphe d'ailleurs, puisque j'ai travaillé surtout dans plein de projets très différents. C'est ça qui m'a plu. Alors des projets de danse, bien sûr, essentiellement, mais aussi des opéras, des pièces de théâtre, des choses très différentes.
0: Et ça, du coup, à un moment donné, ça a convergé vers l'envie de monter ta propre compagnie. Comment t'en es arrivé là ?
3: Alors ça aussi, c'était des histoires de rencontres. Ça s'est fait un peu par hasard. C'est une musicienne à l'époque, Fenella, qui est venue me trouver avec l'idée de monter un duo, musique et danse. Et ça s'est fait vraiment avec cette rencontre-là, un peu par hasard. Et puis le premier projet de la compagnie Le Verre à Soie est né. Et c'était parti ensuite, là maintenant ça fait 10 ans.
0: Et donc tu travailles toujours avec cette musicienne ?
3: Alors Fenella non, a changé de vie, elle a arrêté le domaine artistique pour se consacrer à sa vie de famille, à sa vie professionnelle, autre. Et c'est Bénédicte Bonnet qui a pris le relais assez vite en tant que musicienne de la compagnie, qui accompagne quasiment tous les spectacles. Et depuis, voilà, on travaille en relation avec des musiciens, musiciennes, comédiens, comédiennes, danseurs, danseuses. Et voilà, on crée avec une petite équipe assez fidèle depuis 10 ans maintenant.
0: Tu as dit tout à l'heure que ça avait démarré à Lyon, donc dans le quartier de la Croix-Rousse.
3: Oui.
0: Donc tu travaillais là-bas à l'époque avec des compagnies, avec des compagnies du territoire lyonnais ?
3: J'étais moi-même installé à Lyon, effectivement, et... Je travaillais pas forcément sur Lyon d'ailleurs, j'étais pas mal en vadrouille sur Paris, sur la région Est, sur la région Ouest aussi. Et voilà, et puis quand la compagnie s'est créée, petit à petit, j'ai concentré mon travail sur la création de spectacles de la compagnie Le Verre à Soie. Et c'est quasiment le 100% de mon temps maintenant.
0: Et donc tu es arrivé dans les Bauges récemment ?
3: Il y a 3 ans.
0: Il y a 3 ans. Pourquoi cette arrivée dans les Bauges ?
3: Le choix de quitter la ville et d'être dans un endroit calme, au milieu de la nature. Et je connaissais aussi du monde dans les Bauges. J'y suis déjà venu un peu à toutes les saisons, ce qui fait que finalement ça s'est imposé comme ça, comme une évidence.
0: On a parlé de ton parcours, la création de la compagnie, mais donc tu as dit aussi que c'était des spectacles pluridisciplinaires. Il y en a 5 ou 6 au catalogue. Peut-être on peut en parler un petit peu de ces spectacles, mais aussi des cheminements.
3: Il y en a 4 au catalogue. Bientôt effectivement un 5e. Le premier spectacle de la compagnie est autour de Eric Satie, le compositeur, et c'est un spectacle que l'on joue encore. C'est un duo avec Bénédicte Bonnet, donc au violoncelle. La musique de Satie étant transposée au violoncelle et donc un aspect plus théâtral et chorégraphique avec moi donc. C'est un spectacle qu'on a joué près d'une centaine de fois maintenant, un peu partout. Et il a la particularité d'être aussi un peu tout-terrain, c'est-à-dire qu'on peut le jouer en autonomie technique dans des lieux qui ne sont pas forcément équipés, les salles des fêtes, les écoles. Donc c'est pour ça qu'il a joué autant. Voilà, ensuite il y a un spectacle sur Don Quichotte qui mélange musique et danse, en musique avec violoncelle et percussion. Un spectacle sur le Carnaval des animaux de Camille Saint-Saëns, qui a donc été revisité par une musicienne et 2 danseurs. La mère, qui est un spectacle, qui est un duo musical, violon et violoncelle, sur le thème de l'exil.
0: Donc pas de danse dans ce...
3: Pas de danse. Moi j'ai fait le regard extérieur, donc plutôt effectivement sur les déplacements et les mouvements. Mais c'est pas un spectacle chorégraphique, c'est vraiment un spectacle musical qui raconte sans parole l'histoire d'une traversée, d'une famille d'instruments de musique. C'est transposé bien sûr pour la scène. Aussi pour que ça soit adaptable au jeune public. Donc c'est une famille d'instruments à cordes qui embarque littéralement et qui traverse la mer Méditerranée. C'est raconté en musique et en théâtre d'objets.
0: Ouais. Et donc tu parlais d'un 5e qui rentre dans le catalogue ?
3: C'est ça, c'est celui qui est en cours de création actuellement, qui va s'appeler Bulle de savon. Le thème, c'est l'impermanence des choses.
0: Grand sujet.
3: C'est un vaste sujet. La bulle de savon... Elle a une forme parfaite, c'est beau, mais ça ne dure pas. C'est une belle métaphore de la vie et finalement de tout ce qui constitue notre quotidien, c'est-à-dire que les choses naissent, vivent et forcément meurent un jour.
0: Et c'est un seul en scène.
3: Et c'est un seul en scène qui mélange théâtre et danse. Alors ça c'est l'aspect philosophique des choses, mais on l'aborde d'une façon plus légère et plus ludique, avec un conférencier pseudo-scientifique qui vient expliquer comment fabriquer les bulles de savon, avec quelques formules un peu savonneuses, il faut bien le dire. Et de fil en aiguille, il va vite se retrouver, en tous les cas se revoir enfant, à 5 ans, à 8 ans, à 13 ans. Et c'est un aller-retour entre lui adulte et toutes les étapes de sa jeunesse et de tout ce qui tourne autour des bulles et de ce qui est sphérique.
0: Et donc, on disait, c'est un seul en scène et c'est une première pour toi ?
3: Oui, absolument.
0: Ouais, c'est un, j'imagine que c'est un exercice plus difficile ?
3: Ben oui, parce que c'est, ben tout repose effectivement sur une, alors pas vraiment une personne, puisque je, même si je suis seul en scène, c'est toujours une équipe en fait qui travaille. Il faut toujours avoir ça en tête sur quand on parle de spectacle, c'est-à-dire qu'il y a effectivement là où les personnes qui sont en scène, mais il y a là où les personnes qui s'occupent de toute la partie technique, lumière, son. Là où les personnes qui s'occupent de la partie mise en scène, le ou la personne qui s'occupe des costumes, des décors, des accessoires. Donc c'est toujours une équipe en fait, hein, une création de spectacle. Et c'est ça qui est chouette et qui, en tout cas, qui est intéressant.
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0: tous ces spectacles, comment ils résonnent les uns avec les autres? Comment les sujets sont choisis? Comment ils sont travaillés?
1: Les sujets sont choisis souvent d'une envie. De Satie à Bulle de Savon, c'est vraiment soit des univers ou des personnages en lien avec la musique ou des univers tels que la beauté éphémère des choses que j'avais envie de mettre en scène. Après, le comment et la forme que ça prend vient en travaillant au plateau avec l'équipe constituée. Que ce soit les artistes au plateau, si on est plusieurs, ou régisseur lumière, son, metteur en scène, metteuse en scène, et travail d'écriture également. Donc tout ça se fait en fait à plusieurs.
0: Il n'y a pas de travail d'écriture en amont, une trame comment...
1: Alors pour Bulle de Savon, oui. Pour Bulle de Savon, il y a quand même eu un travail, en tous les cas, d'écriture et de choses mises déjà sur le papier. Mais après, finalement, quand même, l'essentiel de l'écriture et de toute la mise en scène se fait au plateau.
0: C'est vrai que j'imagine que pour du théâtre, on écrit, il y a des dialogues, il y a des idées à scaler, mais comment on écrit un spectacle de danse, justement? Comment on écrit comment cette écriture-là, elle se fait
1: Ah, c'est une bonne question. La danse, dans tous les cas, dans Bulle de Savon, intervient soit pour illustrer un moment du spectacle, soit quand la parole ne suffit plus, ou qu'on veut juste montrer, mais par un autre biais, une situation. Alors ça peut aller de, par exemple, sur Bulle de Savon, à un moment donné, le conférencier se transforme en petit chimiste et va mélanger des produits pour fabriquer le liquide de Bulle de Savon. Et tout ça, en fait, on l'a trouvé amusant de le chorégraphier, en fait. Aussi bien dans l'espace qu'avec les accessoires et le mélange des produits, et donc en musique. Donc ça amène un côté plus léger, ludique, voire drôle, et complètement absurde à la situation.
0: Donc ça, c'est une écriture de plateau.
1: C'est une écriture de plateau, absolument, oui. Et après, effectivement, la danse s'écrit aussi, de la même façon qu'on écrit le texte, dans le sens où, comme un texte qui se dit et qui se récite, qu'on connaît par cœur, la partie chorégraphique, c'est la même chose. Ça s'apprend, ça s'apprend par cœur, de manière à pouvoir être répété à l'identique.
0: Donc ça t'est déjà arrivé d'écrire une partition de danse, comme on écrit une partition de musique ou un texte de théâtre?
1: Oui, absolument. Oui, c'est vraiment ça. Dans les spectacles, les parties de danser sont ce qu'on appelle écrites, c'est-à-dire qu'elles sont... faites de telle façon qu'elles sont connues par cœur et je peux la répéter à l'identique. De la même façon qu'on répète un texte à l'identique ou une musique à l'identique.
0: Et le lien avec l'équipe artistique, que ce soit la musicienne, comment vous travaillez? Donc là, c'est vraiment au plateau que vous arrivez à vous coordonner sur cette écriture?
1: Oui, quand on est plusieurs au plateau, et notamment avec des musiciens, musiciennes, là, c'est au plateau.
0: En fait, il n'y a pas de travail forcément en amont, vraiment écrit, et je dirais plus... Enfin, il y a besoin de passer tout de suite par la mise en corps, la mise en musique.
1: Oui, absolument. Ouais, c'est vraiment au plateau que ça se fait.
0: La danse est beaucoup plus abstraite d'une certaine façon que le... Enfin, abstraite, non, c'est quand même très, très... On est par le corps, mais je veux dire, cette écriture-là est effectivement beaucoup moins simple à imaginer qu'une écriture de théâtre, peut-être parce qu'on y est moins confronté aussi dans son parcours scolaire ou...
1: Et puis c'est un autre type de mémoire, la mémoire corporelle, la mémoire du mouvement, la mémoire du geste, qui n'est pas la même que la mémoire du texte ou la mémoire de... C'est comme un autre tiroir, en fait. Mmh. Comme tu disais, dont on a moins l'habitude au quotidien.
0: Et qu'est-ce qui te plaît, toi, dans le fait de mélanger les disciplines dans un spectacle?
1: Alors, je pense que c'est le fait d'avoir traversé des projets très divers. Et moi-même, en tant que spectateur, je suis plus touché par des choses qui me mélangent aussi bien que ce soit le texte, la musique. J'ai vraiment une grande sensibilité par rapport à la musique, quelle qu'elle soit, et bien sûr le mouvement. Non pas que les spectacles de danse seuls m'indiffèrent, mais tout dépend desquels. Mais j'ai plus d'émotions quand il y a d'autres éléments qui interviennent.
0: Et tu vas du coup régulièrement voir des spectacles pour te nourrir ou...
1: J'essaye, ça dépend des périodes, c'est pas toujours évident de trouver de libérer du temps, mais oui, j'essaye.
0: Et justement, sur tous ces spectacles-là, donc, que tu as cités, que vous avez créés, est-ce qu'il y a, avant une écriture au plateau, est-ce qu'il y a quand même un besoin d'emmagasiner de la matière, que ce soit justement en voyant des spectacles, en lisant,
1: Oui, beaucoup, c'est pour Chapeau Monsieur Satie, évidemment, c'était vraiment l'écoute de la musique d'Éric Satie et la lecture aussi de son petit livre Mémoire, qui s'appelle Mémoire d'un amnésique, ça donne le ton un peu du bonhomme. Pour Don Quichotte, c'est tout simplement la lecture de Don Quichotte que je n'avais jamais lu, qui m'a vraiment convaincu d'en faire un spectacle. Et pour Bulle de savon, c'est aussi la lecture d'un philosophe qui s'appelle Pierre Zawi, qui a écrit un livre qui est assez récent, qui s'appelle Beauté de l'éphémère. Et je l'avais écouté également à la radio. J'avais déjà l'idée de travailler sur ce sujet-là, mais je n'avais pas encore la forme que ça allait prendre. Et c'est vraiment à la lecture de ce livre-là que la bulle de savon s'est imposée.
0: Donc on a parlé là de la création, après il y a le spectacle est mis en scène et l'idée c'est de pouvoir le programmer. Vous tournez tu as dit partout en France?
1: Oui, selon les spectacles, ça nous arrive d'aller jouer aussi bien donc en région Auvergne-Rhône-Alpes, qui est quand même le berceau de la compagnie, mais aussi là depuis quelque temps sur d'autres régions, la région sud, la région parisienne, la région est, bientôt le nord de la France. On est allé en Bretagne également. Donc oui, ça commence à
0: s'élargir,
1: à rayonner de façon un peu plus grande.
0: Et c'est dans des théâtres, tu as parlé d'écoles ou salles des fêtes, enfin, vous avez une programmation assez large avec des structures différentes.
1: Alors voilà, c'est ça qui est intéressant, c'est que on peut être programmé aussi bien en théâtre, effectivement, en lieu équipé, qu'avoir des demandes de médiathèque ou d'école, de mairie avec une salle des fêtes qui n'est pas forcément équipée. Et en fonction des spectacles que l'on a, on peut ou pas honorer la demande.
0: Ah oui, des fois, il y a des formes qui sont plus compliquées à jouer.
1: Oui, la mère, notamment, sera essentiellement en théâtre et en lieu équipé.

0: Les spectacles sont quand même identifiés jeune public. Tu disais tout à l'heure que c'était quand même 3 à 99 ans, mais il y a une spécificité quand même à jouer pour le jeune public.
1: Oui, parce que ça nous paraît important de proposer du spectacle vivant déjà aux plus jeunes, en fait. Et que, comme on a la capacité de faire des spectacles pluridisciplinaires qui englobent beaucoup le mouvement, donc c'est très visuel, et souvent la musique, donc c'est aussi un élément sonore très important, avec des instruments live, bien sûr, avec des musiciens, des musiciennes. Pour les enfants, c'est quelque chose qui est très accrocheur, pas dans le sens péjoratif du terme, mais dans le sens où ils peuvent se raconter plein de choses, juste avec l'univers sonore et avec l'univers visuel qui est dégagé par la danse et la musique. À ça, bien sûr, on ajoute différents niveaux de lecture de manière à ce que ça soit plutôt des spectacles familiaux, au sens noble du terme. Mmh. Et oui, ça nous paraît important que le jeune public puisse avoir accès, dès le plus jeune âge, à quelque chose du sensible et du vivant.
0: Et c'est dans ce sens-là aussi que tu fais de la médiation auprès des enfants, des élèves ?
1: Oui, alors j'en ai fait bien sûr depuis l'obtention de ce qu'on appelle du diplôme d'État, le DE en danse contemporaine, ça remonte aux années 2000. Je trouve que c'est important d'apporter cette touche, à, encore une fois, sensible et artistique, qui n'est pas forcément abordée à l'école, hein, de toute façon, parce que moi, en tant qu'enfant, j'avais jamais eu accès à ça, si ce n'est par une sortie scolaire éventuellement au théâtre ou au cinéma, ce qui reste presque anecdotique. Voilà, le fait d'être sur plusieurs séances, sur un temps, on va dire, plus ou moins long, et de développer avec des enfants tout un projet autour de... Alors là, j'interviens en termes de danse, mais mine de rien, c'est pas que la danse qui est en jeu, c'est le faire ensemble. Mmh. C'est l'écoute de son propre corps, l'écoute du groupe. Et que, en fait, de rappeler que chaque implication de chacun permet de créer quelque chose de commun. Malheureusement, l'école, pour l'instant, tous les cas telle qu'elle est faite, on est plutôt dans quelque chose qui tend vers l'individualisme, c'est-à-dire le passage les notes, les concours, etc., etc., les diplômes. Et là, on inverse un peu les choses et chacun contribue à créer une œuvre artistique commune où la notation n'a pas sa place, mais c'est juste l'appréciation artistique de l'activité qui va primer.
0: Et là, on bouge, du coup, tu interviens donc avec l'école des troubadours.
1: Avec l'école des troubadours, absolument, à l'Échrenne, là, pour les cours de danse pour enfants. On est deux intervenants, avec Maëlys également. Et puis, avec l'association Dès Demain, où on intervient, on est plusieurs artistes en territoire de Bauges, c'est ça la richesse, ce qui permet d'intervenir dans toutes les écoles du territoire avec toutes les disciplines représentées, que ce soit la danse, la musique, l'art plastique, la radio, la réalisation audio, vidéo, également les marionnettes, je crois, cette année, et le conte, et les marionnettes qui sont rentrées dans le catalogue, on va dire. Et cette richesse-là, c'est super.
0: On retrouve le côté pluridisciplinaire et peut-être aussi ce que tu soulevais avant, le côté de aussi intervenir plusieurs fois avec des élèves ou avec des enfants pour aboutir à la création d'une œuvre commune. Ça aussi, ça fait sens d'être donc quelque chose qui se crée sur du long terme.
1: Ben oui, c'est même indispensable. Sinon, on a juste un aperçu, ce qui est très bien déjà, hein, mais si on a vraiment l'occasion de développer quelque chose et d'aller sur plusieurs mois comme ça ensemble avec une restitution où tout le monde est impliqué, tout le monde... Ça fait sens, oui.
0: Actuellement, la culture est quand même en mauvaise passe sur les prochaines années avec les baisses de subventions, les baisses budgétaires. Vous vous sentez en danger, la compagnie Le Ver à Soie, par rapport que ce soit les structures qui vous accueillent ou il y a les baisses de subventions par rapport aussi à toutes les formes d'éducation artistique et culturelle. Voilà, le Pass Culture est en chute libre.
1: On le sent. De toute façon, c'est un fait, c'est vraiment quelque chose qui est tout à fait concret, aussi bien sur les dates de programmation des spectacles que sur le financement des interventions en milieu scolaire. On va faire le dos rond, mais en même temps, je crois que c'est important de continuer, c'est-à-dire de continuer à tracer le sillon, parce que on sait que c'est important, que notre et on sait que notre place est légitime, même si on peut se poser la question est-ce que les artistes servent encore à quelque chose. Je crois que oui, dans le sens où on peut pas vivre juste de, j'allais dire, de boire, manger, dormir et aller au travail et point barre, ça serait d'une tristesse infinie. Donc heureusement que qu'il y a des artistes pour nous faire lire, pour nous faire voir, pour nous faire entendre et pour nous faire rêver. Donc ça me paraît important de rester, oui, de continuer à tracer le sillon, de garder sa place coûte que coûte et de continuer. Sans doute il y aura des choses à réinventer parce que effectivement, comme tu disais, au niveau des subventions, au niveau de la politique culturelle en général, c'est plutôt en berne. Donc, à nous de réinventer, mais aussi avec le public concerné, avec les gens qui viennent voir le spectacle, avec les enfants qui font des ateliers, les enseignants qui s'investissent dans ces projets-là. On est déjà en train de réinventer des choses. Et je pense qu'il y aura encore des choses à réinventer et qui vont encore se transformer au fur et à mesure. Donc, à nous d'être vigilants, je crois, et puis d'y croire et de continuer à inventer.
0: Oui, d'une certaine façon, ça demande de l'adaptation, mais du coup, ça demande aussi d'autres ressources et beaucoup d'imagination, en fait. C'est ça aussi que ça vient chercher.
1: Ben, c'est le propre de notre métier, c'est ça qui est bien. En tous les cas, ça vient nous chercher à cet endroit-là. Mm. Pas qu'effectivement au plateau, mais aussi sur un modèle économique, sur une réorganisation, oui, ça vient nous chercher aussi à ce niveau-là.
0: On ne s'ennuie pas.
1: Non, je crois pas. On n'est pas parti pour.
0: Est-ce qu'il y a quelque chose que tu voudrais rajouter, Frédéric, sur ton travail, sur la compagnie, qu'on n'a pas abordé, qui te semblerait important ?
1: Ce qui me semble important de rajouter, c'est de croire en ses rêves. J'ai commencé la danse à 27 ans. On a démarré la discussion quasiment par là. Mmh. Si j'avais pas cru en ça, je serais peut-être au fin fond d'un bureau en train de me morfondre, j'en sais rien, hein, mais je dis pas que les emplois de bureau sont pas, comment dire, source d'épanouissement, hein, c'est pas ça du tout, et au contraire ça peut, mais en tous les cas c'était pas du tout ma sensibilité, donc je me serais, je pense, profondément ennuyé, peut-être jusqu'à l'âge de la retraite. Et j'aurais trouvé ça extrêmement triste. Mmh. J'avais lu à un moment donné, à ce moment-là, une petite phrase qui a l'air de rien comme ça, mais qui m'a porté pendant ce changement de vie, finalement, à 27 ans. C'est de faites ce que vous aimez, faites-le souvent, et trouvez vite un moyen de vous faire payer pour le faire. Voilà, ça c'est la première chose. Et puis, et croire en ses rêves, c'est un peu finalement aussi la destinée de Don Quichotte.
0: Se battre contre les moulins à vent, quoi qu'il en soit.
1: Oui, c'est ça, quoi qu'il en soit.
0: Pour terminer, peut-être dire que donc, la compagnie Vers à Soi aussi est visible sur Internet. Vous avez un site sur lequel on peut trouver aussi la programmation des spectacles.
1: Tout à fait, vous pouvez voir des images, vous pouvez voir ce qu'on appelle les teasers, c'est-à-dire les bandes-annonces de chaque spectacle, comme ça vous donnera une idée un peu de l'univers de chaque proposition.
0: Donc c'est www.leveraçois avec un e.fr.
1: Compagnie Le Ver à Soi, oui.
0: Compagnie Le Ver à Soi. Eh bien, merci beaucoup, Frédéric, pour ce temps.
1: Merci à toi, Bérangère.
0: Et puis, écoute, bonne continuation et bon spectacle.
1: Merci, très belle journée.
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très belle ironie. 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J'espère que Tati va bien attacher les mots, parce que son mari va rentrer au radar comme s'il avait une voiture autonome.

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1: Bonjour et bienvenue, 15h TU, 17h ici à Paris, le journal sur RFI.
2: Gilles Moreau.
1: Dans l'actualité, la visite à Washington du président libanais reçue par Donald Trump. Leur première rencontre intervient au moment où Washington fait pression sur Beyrouth pour désarmer le Hezbollah pro-iranien, condition d'Israël pour se retirer du sud du Liban. Au Moyen-Orient, une dixième nuit d'affilée d'échanges de frappes entre Américains et Iraniens. Le Koweït dit avoir intercepté des tirs de l'Iran. En France, polémique autour de la loi d'urgence agricole sur le point d'être définitivement votée au Parlement. La ministre de la Transition écologique aurait l'intention de démissionner. Dans ce journal encore, enfin une bonne nouvelle pour la planète. Au Brésil, les incendies qui dévastent la forêt amazonienne sont à leur plus bas niveau historique. Mais tout de suite, et pour commencer, le Sénégal, au lendemain de l'annonce du soutien sénégalais à la candidature de Macky Sall au poste de secrétaire général de l'ONU. À Dakar, les réactions se sont multipliées, allant de la satisfaction dans le camp de l'ancien président à l'incompréhension des familles de victimes de la répression, en passant par le silence, pour l'instant, du PASTEF, le parti majoritaire au Parlement. Nous retrouvons sur place Juliette Dubois.
3: Sur les réseaux sociaux, Macky Sall remercie chaleureusement le président Diomaye Faye et se dit honoré par cette décision. Son parti, l'APR, salue, je cite, « la hauteur de vue et l'esprit républicain du chef de l'État » et parle d'une décision historique. Du côté des familles de victimes des manifestations de 2021 à 2024, le ton est tout autre. Boubacar Seye, à la tête d'un des collectifs de victimes, juge ce revirement incompréhensible. Il estime que Macky Sall est, je cite, « disqualifié pour les Nations Unies car il doit répondre de ces violences ». Et du côté du PASTEF, l'ancienne formation du président, c'est le silence pour l'instant. Le parti n'a pas réagi officiellement. Un responsable joint plus tôt dénonce des calculs politiciens du président, mais explique que le parti préfère prendre de la hauteur. Pour rappel, c'est le Burundi qui avait porté la candidature de Macky Sall au nom de l'Union africaine. Initialement, le Sénégal avait affirmé ne pas avoir été associé à la démarche et avait donc refusé de la soutenir, ce qui fragilisait largement la candidature de Macky Sall. Ce qui a changé selon de nombreux analystes, Bassirou Diomaye Faye doit lancer son propre parti dans les prochains jours et a besoin d'alliés pour former une large coalition. Dans ce contexte, se rapprocher de l'APR devient éminemment stratégique. Juliette Dubois, Dakar, RFI.
1: Également dans l'actualité, la visite à Washington du président libanais Joseph Aoun, reçue à la Maison-Blanche par Donald Trump. Elle intervient au moment où Washington fait pression sur Beyrouth pour désarmer le Hezbollah pro-iranien, condition israélienne pour se retirer du sud du Liban. Cette rencontre coïncide avec le lancement d'une première zone pilote dans trois localités du sud du Liban. Il s'agit de tester l'accord conclu fin juin qui prévoit un retrait israélien progressif, le déploiement de l'armée libanaise et à plus long terme, le retour des habitants. Les échanges de frappes continuent entre Américains et Iraniens. Pour la dixième nuit consécutive, l'armée américaine a lancé une vague de bombardements pendant que Téhéran poursuivait ses frappes contre les intérêts américains dans la région. Les Iraniens ont ciblé ce matin des installations de radars et de défense antiaérienne dans le Golfe. Entre la France et l'Iran, les relations se sont brusquement tendues après l'arrestation de deux agents de l'ambassade de France à Téhéran. Ils ont été retenus dimanche dernier pendant plusieurs heures. Intimidation extrêmement grave, a dénoncé le chef de la diplomatie française Jean-Noël Barrot. Inacceptable, fustige également Éléonore Carrois, la ministre déléguée à la francophonie. Elle était ce matin l'invitée de RFI.
4: C'est absolument inacceptable que la France en Iran ait été la cible de cette action d'intimidation. On le voit bien, l'Iran aujourd'hui multiplie les actions, que ce soit celle-là ou les actions aussi de les bombardements vers des pays de la région qui ne sont pas des belligérants, qui ne sont pas partis au conflit. Et la France est solidaire de ces pays. Nous l'avons toujours été. Nous sommes un partenaire fiable dans la région lié par des traités. Et donc nous sommes présents aussi aux côtés de nos alliés. Et donc nous condamnons évidemment toutes les frappes iraniennes qui ont été tirées sur des pays de la région, sur des bateaux dans le détroit d'Ormuz. Et évidemment, cette situation d'intimidation doit cesser. On voit bien une cristallisation, une crispation du côté iranien. Et il faut évidemment que cela cesse. Et nous continuons nos efforts dans la région. Nous avons des bases militaires, des emprises diplomatiques. Nous sommes présents et nous pesons justement justement pour que cela cesse. Et c'est aussi la raison pour laquelle nous sommes prises pour cible.
1: Éléonore Carroix, ministre déléguée chargée de la francophonie, interrogée ce matin sur RFI par Véronique Rigolet. Un accrochage en mer de Chine méridionale entre la Chine et les Philippines menace de peser sur la réunion ce mardi de l'ASEAN, l'organisation des pays d'Asie du Sud-Est réunie à Manille. Les États-Unis et leurs alliés ont dénoncé l'attitude dangereuse de la Chine. Au lendemain d'une journée qui a fait au moins 14 morts en Ukraine et en Russie, un incident signalé en pleine nuit en mer Noire, une frappe contre un navire transportant du propane vers un port ukrainien a provoqué un incendie à bord, blessant 3 marins et contraignant l'équipage à évacuer. De son côté, l'Ukraine mène une campagne contre le pétrole russe. De nombreux terminaux et raffineries ont été touchés ces dernières semaines, notamment la raffinerie d'Omsk en Sibérie, la frappe la plus en profondeur en territoire russe à quelques 2500 km du front. Notre envoyé spécial Anissa El Jabri s'est rendu à Omsk où la population, encore sous le choc, se divise sur la manière dont le pays doit répondre.
5: Dans les stations-service d'Omsk, après 2 jours au régime sec suite à l'attaque, désormais pas de file d'attente notable comme dans d'autres régions, ni de conducteurs avec des bidons pour faire des stocks, mais sous le calme apparent, les divisions semblent s'accentuer. Fumant une cigarette à quelques pas d'une pompe à essence, un habitant appelle ainsi, dans la droite ligne de ce qu'on peut entendre à la télévision, à une réponse violente à l'attaque.
6: Ce conflit aurait pu être terminé depuis longtemps et si on avait recouru à des méthodes différentes, la situation aurait pu être réglée d'une toute autre manière, par la force brute et beaucoup plus rapidement. Mais c'est vrai, au prix aussi d'un nombre encore plus élevé de victimes civiles.
5: Cette opinion, on la lit aussi sous la plume des blogueurs faucons nationalistes. Elle n'est pas la plus répandue.
7: C'est devenu un cercle vicieux. Il faut que ça s'arrête et que nous puissions revivre en paix, comme avant, il y a seulement 5 ans, quand on pouvait voyager à l'étranger. J'ai 28 ans, je suis marié. Nous n'avons pas encore eu d'enfant parce que tout est complètement instable. On n'a aucune confiance en l'avenir. Je veux que mon enfant grandisse sans avoir un père parti se battre.
8: Je veux simplement qu'il y ait la paix, c'est tout. Que ça s'arrête maintenant. Sur la ligne de contact, ça me conviendrait. Trop de vies humaines ont déjà été perdues. Cela m'inquiète énormément. Je vois à quel point les familles souffrent. Mieux vaut un mauvais accord de paix qu'une bonne guerre.
5: En Russie, en cet été 2026, le soutien à l'arrêt des combats n'a jamais été aussi haut ni aussi majoritaire. Anissa El Jabri, Omsk, RFI.
1: En Inde, après une journée de manifestations émaillée de violence, le mouvement de contestation appelé Parti des Cafards promet de poursuivre sa mobilisation jusqu'au départ du ministre indien de l'Éducation. Ce mouvement fédère la colère contre les fraudes aux examens et plus largement le ras-le-bol de la jeunesse indienne. En France, vers l'adoption définitive au Parlement de la loi d'urgence agricole, dernière étape aujourd'hui au Sénat, le vote semble acquis malgré la polémique sur les pesticides. Elle pourrait entraîner la démission de la ministre de la Transition écologique, Monique Barbu, qui a été reçue ce matin par le Premier ministre Sébastien Lecornu. La ministre est personnellement opposée à la réintroduction de pesticides interdits actuellement en France. Enfin, en ces temps très troubles, une bonne nouvelle pour la planète. Elle nous vient du Brésil. On apprend que les incendies qui frappent la forêt amazonienne sont tombés l'an dernier à leur plus bas niveau historique. Cette forêt est riche en biodiversité et elle est essentielle pour capter nos gaz à effet de serre et ralentir donc le réchauffement climatique. Bonne nouvelle aussi pour le président Lula à l'approche de la présidentielle au Brésil. La protection de la forêt est en effet l'un de ses engagements. Jeanne Richard.
9: La plus grande forêt tropicale du monde peut souffler. L'année dernière, à peine plus de 3 millions d'hectares ont brûlé. C'est déjà beaucoup, mais bien moins que l'année d'avant. En 2024, près de 16 millions d'hectares de forêt ont disparu dans les flammes. Une sécheresse historique avait favorisé la propagation des incendies. Ces incendies, ils sont dans leur immense majorité déclenchés par des activités humaines, en général du brûlis de pâturages non autorisés ou mal contrôlés, ou pour déboiser illégalement. Et si les feux ont baissé en 2025, c'est en partie parce que les communautés locales, souvent impliquées, ont été très marqués par ces feux incontrôlables de 2024, mais aussi parce que la saison des pluies a été décalée selon Map Biomasse et parce que la déforestation en Amazonie brésilienne continue à diminuer. Le président Lula a promis d'éradiquer la déforestation illégale d'ici 2030. Il tient donc à afficher un bon bilan environnemental avant de briguer un nouveau mandat. Mais les feux au Brésil restent toutefois très importants dans d'autres régions, au Cerrado notamment, la savane la plus riche en biodiversité au monde. Les experts craignent aussi l'impact dans les mois qui viennent prochaine d'un super El Niño qui pourrait entraîner une nouvelle sécheresse.
1: Et Lula est aussi vivement critiqué par les défenseurs de l'environnement pour son soutien à un vaste projet d'exploration pétrolière au large de l'Amazonie. Voilà, l'information revient à 18h sur RFI avec le journal en français facile. Mais tout de suite sur le Pont des Arts, Nathalie Amar, bonjour.
10: Bonjour Gilles Moreau et merci. Il est bientôt 17h10 à Paris, 2h de moins en temps universel.
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2: Bonjour à toutes et tous. Bienvenue dans l'agenda de Radio Alto. On est parti pour les bons plans des Bauges. Le mardi 21 juillet, à 13h, aux Amis des Bauges, une rencontre des travailleurs indépendants sur la facturation électronique. Inscription obligatoire auprès des Amis des Bauges. Festival de musique à la chapelle de la Correrie du Val d'Ayon, à Ayon-Margeria 1000. Chaque semaine, un groupe différent vous accueille lors de votre visite. Cette semaine, musique, quelques notes de musique, une guitare et deux voix mêlées. À cœur ouvert, Sandrine et Jean-Claude Morera vous proposent des compositions originales, gaies ou mélancoliques, des chansons d'amour mais pas que, une ode à la nature et au temps qui passe. Rendez-vous à 17h. Tous les mardis, au resto du plan d'eau de l'Echerenne, c'est bar à vinyle. Choisis un vinyle et le DJ se charge du reste. Cinébus au Châtelard, avec la projection du film La Vénus électrique à 20h30. Jeudi 23 juillet, à 11h et à 18h, ce sont les passerelles scientifiques du jeudi à la maison Faune-Flore d'école. Des rencontres thématiques animées par des scientifiques. Ce jeudi, le thème est « Vos voisins sous l'œil de nos caméras » avec l'association de faits Faune Science Bénévole Bauges. Des volontaires passionnés ont déployé un réseau de pièges photos dans le massif des Bauges. Grâce à ces images, venez découvrir deux films documentaires qui dévoilent des scènes rares de la vie des animaux sauvages, difficiles à observer autrement. À 11h, projection du film « Chamois d'en haut, chamois d'en bas » et à 18h, « Chevreuil des prés, chevreuil des bois ». Balade gourmande à la compote à 16h. Visite du village et des grangettes suivie d'une dégustation de rissol. Attention, inscription obligatoire sur le site de Grand Chambéry ou en office de tourisme. Aucun billet ne sera vendu au départ des visites. Les jeudis rugissants de la lanterne ont lieu de 19h30 à 20h30. Cette semaine, c'est de la chanson française et de la poésie avec le récital Trait d'Union. Possibilité de manger sur place et participation au chapeau pour les artistes. Vendredi 24 juillet, concert d'été du vendredi à la brasserie du Maire La Puigros. Ouverture du bar à 18h, le concert débute vers 20h avec cette semaine Polocus et Mougen du rap musette. Ce vendredi à 19h, dans le cadre du Festifecle, rendez-vous au restaurant Le Sapet avec Loma Loca des guitares festives. Réservation directement auprès du restaurant. Concert de jazz manouche au restaurant du plan d'eau de l'Echerenne. Cinébus à Cusy à 21h avec la projection du film Autofiction de Pedro Almodovar. Samedi 25 juillet, c'est la 11e édition de Astro Ayon sur la thématique des éclipses solaires. Au programme, atelier, médiation, fabrication de maquettes de 13h à 17h, séance de planétarium à 17, 18 et 19h et en soirée, rencontres, conférences, éveillées. Tout cela se passe au centre d'accueil d'Ayon-Margeria 1000. C'est la fête de l'été à Jarzy, organisée par le comité des fêtes à partir de 19h. Concert avec Lady C Enemy et pour se régaler, buvette, dio, frites et matafan. Vide-grenier au chef-lieu de Sainte-Reine de 8h à 18h avec buvette et petite restauration. C'est la fête de la Syrie de Bellecombe-en-Bauges. De 11h à 18h, mise en service de la Syrie. De 15 à 17h, exposition au chef-lieu, scie, rabot et compagnie. À 16h, abattage d'un sapin à la hache et débardage. L'entrée est de 2,50€ pour les adultes et gratuite pour les enfants. Des animations gratuites sont également proposées aux enfants. L'association Sous les Lampions organise un bal trad dans les jardins du Grand Préau à 17h30 avec le groupe Viens Poupoule. Bar et petite restauration sur place, participation au chapeau pour les artistes. Attention, ils ne prennent pas de carte bancaire. C'est la fête des Snelles à la Fécla, marché d'artisans et de producteurs locaux. Vous trouverez sur place petite restauration et buvette. Dimanche artistique de Capucine à la ferme du Picieux, avec cette semaine des contes merveilleux par Hélène Pasteau. Cette semaine, il y aura plusieurs restrictions de circulation sur le massif. Tout d'abord, du 20 au 23 juillet, sur la commune de Doucy, pour des travaux d'enrobés sur la route de la Chapelle, la RD 60, de l'amont à l'aval de Doucy-Dessous. Autre restriction, en raison du passage du Tour de France le mercredi 22 juillet sur l'étape Chambéry-Voiron. Fermeture dans les deux sens de la circulation de Bellecombe à Hayon-le-Jeune de 11h15 à 15h15 sur les RD 911, 912, 59 et 206. Les coureurs arriveront de Cusy par le pont de Bange, la Charnia et passeront par Rossillon, le Cimeteret et Hayon-le-Jeune avant de redescendre le col des Prés vers Thoiry. Vigilance sécheresse, nous sommes en période de restriction d'eau. Le débit du Chéran étant faible et sa température élevée, le syndicat mixte intercommunal aménagement du Chéran nous rappelle les bonnes pratiques. Ne pas faire de barrage en galets qui augmente la température de l'eau. Ne pas piétiner et perturber les fonds qui abritent de nombreuses espèces. Ne pas plonger dans les gouilles qui effraient poissons et invertébrés venus s'y réfugier et échapper aux fortes chaleurs. La marche des partisans revient en Bauges pour l'édition 2026 du 28 août au 3 septembre. La marche des partisans, c'est un groupe de jeunes qui cherchent des réponses aux problèmes qu'ils constatent. Crise économique, écologique, perte de sens ou d'identité. Cela les amène à se plonger dans la réflexion comme dans la pratique et à partager tout cela à travers une marche. Ils invitent tous les jeunes de la région à se joindre à eux pour se rencontrer, marcher ensemble et enrichir les discussions. Pour participer, envoyez un mail à partisanwalk, partisanwalk, @systemi.org, systemi.org, avant le 15 août, afin de recevoir les informations pratiques. Pour ceux qui souhaiteraient sortir du massif, cette semaine, il y a plusieurs dates dans le cadre du festival Musique et Nature. Le mardi 21 juillet à 20h30, sonate de Bach à l'église de Vieux-Lachiez. Le jeudi 23 juillet, deux concerts de l'accordéoniste Félicien Brut à la ferme de J à Gier. Toute la programmation et la billetterie sont disponibles sur www.musiqueetnature.fr. 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
1: Bonjour, moi c'est Hervé Vernin, je suis de Bellecombe et je suis membre parmi d'autres de l'association Les Amis du Patrimoine. Donc cette association, elle existe depuis maintenant plus de 30 ans et elle a été créée avec un seul mobile au départ qui s'élargit ensuite, c'était de rénover la scierie à Grand Cadre de Bellecombe. Donc cette scierie, c'était une scierie du 19e siècle qui fonctionnait à la force hydraulique. Comme une douzaine de scieries à Bellecombe, il y avait beaucoup de scieries dans cette commune. Donc ça veut dire qu'on capte l'eau du ruisseau, que cette eau alimente par un bief et une conduite forcée alimente une roue hydraulique. Et ensuite, cette roue hydraulique permet d'actionner la scierie et donc de scier des billes de bois. Voilà. Donc depuis 1986, le début de la rénovation a lieu. Et pendant 10 ans, il y a eu des travaux importants qui ont été faits tous les étés.

0: redécouverte, ou quelques pionniers l'ont redécouverte dans son état très abîmé, jusqu'à il y a quelques années où on l'a restaurée. On continue de restaurer, parce que jamais rien n'est figé, il y a des choses qui se dégradent au fur et à mesure. Donc jusqu'aux dernières restaurations, on va dire, d'il y a quelques années. Voilà.
1: Dimanche 26 juillet, donc, qu'est-ce qu'on peut venir voir, qu'est-ce qu'on peut venir faire à cette fête de la Syrie?
0: Alors, le dimanche 26 juillet, il y a plusieurs choses à faire qui peuvent être intéressantes pour les familles, pour tout type de personnes. C'est assez familial comme fête. Donc, il y a deux choses qui sont un peu déconnectées du site. La première, c'est une petite balade accompagnée sur les sentiers de Bellecombe qui permet, pour ceux qui ont envie d'aller à la Syrie d'une autre manière, d'y aller par les sentiers. Donc, il y a Edouard, un habitant du village, qui accompagnera cette balade à partir de 10h30. Le rendez-vous, il est devant l'église. Voilà, c'est gratuit. Je vous parlerai tout à l'heure des aspects pratiques, mais il y a juste l'entrée qui est payante sur le site pour la fête. Puis après, on a accès à toutes les animations. Donc, la balade est incluse dans les animations. Et donc, c'est une balade où il faut quand même un petit peu marcher sur les sentiers. Faut pas venir en tongs, mais c'est accompagné. Donc, Edouard parle en même temps de la commune et il accompagnera les gens sur le site de la Syrie. Donc, c'est une balade qui fait à peu près une heure et demie. Voilà. Et puis, la deuxième chose qui est aussi déconnectée du site, c'est qu'on a un lieu d'exposition qui est sous la salle des fêtes, donc au chef-lieu, dans lequel on a entreposé des machines à bois anciennes qui ont été faites par un habitant du Châtelard au début du XXe siècle, et puis des outils de menuiserie anciens. Et donc, ce petit musée, cette petite expo qu'on appelle Syrabeau et compagnie, il sera ouvert et accompagné aussi, pour ceux qui ont des questions, entre 11h et midi et demi, et puis le soir, à la fin de journée, entre 17 et 18h. Voilà pour les choses qui sont en dehors du site. Alors, sur le site. Donc, pour s'y rendre, on a trois possibilités. La première, c'est de monter à pied. C'est une marche sympa par la route qui est un petit peu grimpante au départ. Il faut trouver une place pour se garer dans le village. Parce qu'on ne veut pas de voiture sur le site. Ça, c'est obligatoire. Le site est justement dédié aux animations. Donc, pas de voiture sur le site, ça, c'est sûr. Donc, les gens se garent au village. Ils montent à pied. Ça dure une vingtaine de minutes. Et à l'entrée du sentier qui conduit à la Syrie, ils peuvent prendre une calèche. Donc on met en place 4 calèches, qui sont gratuites aussi, ça fait partie du billet d'entrée. Et ces 4 calèches vont se relayer et faire la navette pour amener les gens. Donc ça, les enfants aiment bien, les grands aussi. Mais c'est pas obligatoire, on peut aussi y aller à pied. Voilà. Et puis ceux qui veulent absolument pas monter à pied, je pense notamment aux personnes âgées ou aux familles qui ont des enfants en bas âge, peut-être un peu compliqué de marcher, on a une navette bus qui monte au début du sentier, donc qui fait le relais. Le problème, c'est que les gens souvent considèrent que cette navette bus, il faut absolument la prendre, mais elle peut vite être saturée, il peut y avoir de l'attente en bas au village parce qu'il n'y en a qu'une. Donc il ne faut pas hésiter à monter à pied si vous êtes en forme, et ça fait du bien de marcher avant d'aller casser la croûte. Voilà pour l'organisation pour y aller. Et puis ensuite sur le site, donc il y a toute une série d'animations. Alors, le cœur de l'animation, ça reste la Syrie, bien sûr, qui fonctionne. Alors, attention, on verra comment sera le niveau du ruisseau au 26 juillet. Mais évidemment, actuellement, vu la sécheresse, le ruisseau est à un niveau très bas. Donc, quand le ruisseau est à un niveau très bas, on ne peut pas fonctionner en continu. Donc, on charge d'eau un réservoir. Et quand le réservoir est plein, on le vide et là, la Syrie fonctionne, mais la démonstration peut durer entre 5 et 10 minutes parce que l'eau ne se remplit pas au fur et à mesure. Et ça nous arrive de plus en plus souvent l'été, malheureusement, mais c'est bien sûr lié aux conditions climatiques que l'on vit maintenant. Aussi bien, il y aurait eu un orage 2-3 jours avant ou une forte pluie quelques jours avant et ça ira bien, mais ça, on peut pas le savoir. Donc, il faut vous attendre à la voir vraiment de manière fractionnée fonctionner parce que le ruisseau a pas assez d'eau. Donc, la Syrie, ça reste le cœur de l'événement. Et autour de ça, il y a plein d'animations dédiées principalement aux enfants, mais aussi aux adultes. Donc il y a des ateliers créatifs autour d'objets de la nature, de galets, de bois flotté par exemple. On installe une cabane à contes dans les bois, donc il y a régulièrement des histoires racontées. Donc il y a 3 sessions d'histoires racontées, on emmène les enfants dans les bois pour écouter ces histoires. Il y a un atelier de fabrication de petits moulins sur l'eau, il y a un atelier un peu plus pour adultes de sciage au passe-partout. Le passe-partout, vous savez, c'est la scie qu'on utilise de deux côtés pour scier des billons de bois. Là, ce sera pas des billons de bois, ce sera plutôt des petites parties. Il y a un groupe de musiciens. Donc cette année, c'est un groupe qui s'appelle Divine, qui viendra avec une chanteuse et 3 musiciens. Il y a un petit manège pour les enfants, tout petit manège qui fonctionne à la force des jambes ou des bras, je sais plus, mais c'est les parents qui doivent l'animer. Ou voilà, il y a une force mécanique, c'est pas électrique. On n'a pas d'électricité de toute façon sur le site, donc tout fonctionne manuellement ou à la force de l'eau. Et puis un des temps forts, c'est à 16h un abattage d'arbres à l'ancienne. On met en place maintenant un arbre sur un plot, à l'intérieur d'un plot en ciment. Mais voilà, on abat l'arbre à l'ancienne, donc à la hache. Ensuite, il est débardé à l'ancienne, donc avec un cheval qui va, une fois qu'il est scié en billon, un cheval qui va tracter les billons jusqu'à la Syrie. Donc ça plaît souvent aux gens. Voilà. J'oublie aussi un atelier nature qui sera animé par une accompagnatrice en montagne. J'ai sans doute oublié d'autres animations. Et puis peut-être dernière chose quand même, il faut parler de la cuisine, puisque

0: Il y a un repas sur place et donc ce repas, il est composé de polente et de jambon au foin avec de la roulette aussi pour le prix de 15 euros avec un petit dessert à l'ombre des arbres dans ce qu'on appelle la Kosna. Il y a une quantité limitée, on peut pas réserver à l'avance, donc faut pas arriver trop tard. Il y a aussi les parents de la PE qui ont un stand qui font une petite restauration plus rapide, type sandwich ou salade, avec aussi du sucré. Donc ça peut être une solution alternative au repas et un coût un petit peu plus modique que le repas. Voilà.
1: Et on peut aussi apporter son pique-nique si on veut rester sur place.
0: Tout à fait, il n'y a pas de problème pour pique-niquer. Il y a un grand champ au-dessus, il y a des zones dans les bois pas loin. Donc le site est agréable pour ça, il est assez large autour du ruisseau. Alors s'il y a beaucoup de monde, c'est un peu moins, un peu plus dense en termes de population, mais ça va, il y a de la place.
1: Ok, donc 10h30 pour le début de la balade au départ de l'église de Bellecombe, oui. 11h ouverture des activités de la Syrie, le repas et puis à 16h l'abattage d'arbres à l'ancienne et jusqu'à 18h on peut venir faire la fête.
0: Voilà, j'ai oublié de vous parler d'une buvette, mais évidemment il y a une buvette pour boire et se rafraîchir en continu, bien sûr.
1: Et donc tout est gratuit, mis à part l'entrée sur le site qui est donc à
0: 2,50€ l'entrée, voilà. Donc voilà. C'est un prix qui permet d'essayer de couvrir un peu les frais qu'on a pour différentes prestations qui viennent de l'extérieur.
1: Voilà, et le repas à 15 euros. Et donc attention, parce que vous me disiez, il n'y a pas de possibilité de payer en carte bleue.
0: Oui,
1: donc il faut apporter des espèces.
0: C'est vrai, c'est mieux en espèces ou en chèque.
1: Super. Quelque chose qu'on pourrait dire à des gens qui hésiteraient à venir. Pourquoi est-ce qu'il faut venir à cette fête ?
0: Moi, ce que j'aime dans cette fête, parce que les retours qu'on nous fait, c'est que le côté commercial est quasiment inexistant. On ne veut pas de vente sur place, de stands, de différents commerçants qui pourraient avoir leur place. Mais on a fait ce choix de plutôt centrer sur les animations, sur le plaisir d'être sur le site, sur la musique, parce que les musiciens interviennent plusieurs fois, sur la démonstration autour de la Syrie, et puis le fait de venir à cheval, ça plaît beaucoup. De venir en calèche, ça plaît beaucoup aussi aux enfants. Donc voilà, c'est ce côté-là où on est un peu déconnecté pendant une journée. Il n'y a pas de voiture sur le site, il y a juste le plaisir d'être dans un coin de fraîcheur et où on voit des activités traditionnelles, en tout cas celles de la Syrie et de l'abattage, qui sont assez fascinantes pour ceux qui ne connaissent pas.
1: Merci beaucoup.
0: Merci à vous, à
1: au
0: bientôt.
1: À bientôt.
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0: ce super morceau qui est extraordinaire.
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0: Donc quand on clash, bah ouais, ça fait mal à mon petit cœur, mais moi j'aime tout.

0: Le concept, c'est la franchise quand même.
1: Oh là là, quelle joie, quel bonheur. Chères auditrices, chers auditeurs, nous voilà sur les ondes de Radio Alto 94.8 pour la troisième édition de l'émission Des goûts, des couleurs. C'est Fanny qui vous parle, mais je ne suis pas toute seule autour des micros. Alors, je ne vous présente pas mes acolytes de micro là tout de suite maintenant. Je vais d'abord vous faire un rappel du principe de l'émission. Cette émission, Des goûts, des couleurs, elle a germé dans l'esprit diabolique de la commission musique de Radio Alto. Alors c'est quoi cette commission musique? C'est la commission qui est en charge de vous concocter la sélection musicale, donc cette playlist que vous entendez entre chacune des émissions, qu'on a le souhait d'avoir diversifiée, riche, éclectique, avec plein de bonnes rotations, que vous n'entendiez pas toujours le même morceau. Et ce travail-là, c'est un peu un travail de fourmi, un travail de fourmi un peu beaucoup geek quand même, faut le dire. On labellise, on catégorise, on classe, on injecte, voilà. Donc c'est un travail de fourmi et on avait envie un peu de le mettre en lien avec cet autre monde, le monde des micros, des studios, des ondes, ce monde vraiment vivant. Et donc on s'est dit on allait faire une émission parce que nous aussi on adore les micros. C'est quoi le principe de l'émission Des goûts, des couleurs? C'est une heure d'émission. Là, aujourd'hui, on est 5 participants et chacun d'entre nous a choisi un morceau. Sur quels critères? Il n'y en a pas vraiment, si ce n'est que c'est un morceau qui nous plaît ou qui nous interpelle ou en tout cas qui manque à la playlist de Radio Alto et qu'on aimerait vraiment voir ajouté à la playlist de Radio Alto, voire sélectionné pour être mis en valeur pendant tout un mois sur la playlist de la radio de Radio Alto. Donc c'est un peu le principe de l'émission. Vous le voyez pas, mais on est tous armés d'un petit bulletin de vote en forme de
2: cœur. On parle pas, mais on est là.
1: Ouais, je vais vous les présenter, je vous assure. Ils sont là, ils sont bouillants. Ils attendent qu'une chose, c'est que je les présente. Mais en tout cas, ils sont tous armés d'un petit cœur qui leur permettra en fin d'émission de voter pour le morceau qu'ils ont préféré et qu'ils ont vraiment envie de voir mis à l'honneur pendant tout un mois sur la playlist de Radio Alto. Dans tous les cas, tous les morceaux seront injectés, donc vous aurez l'occasion de les réentendre. On a chacun une minute pour défendre notre morceau, puis après quelques minutes pour débattre avec douceur ou pas, et pour se dire ce qu'on pense de ces morceaux. Il est donc grand temps que je vous présente, chers comparses des micros ce soir, et je vais commencer par Catherine.
3: Oui, bonjour Fanny, bonjour tout le monde.
1: Salut Catherine, toi t'es un petit peu notre, comment j'ai mis ça? La prêtresse du patois.
3: La prêtresse du patois, voilà. Là.
1: Un peu rock, beaucoup rock, mais pas que.
3: Mais pas que, mais c'est pas ça. Que. C'est, faut pas s'enfermer dans des étiquettes.
1: Et c'est ça qui est chouette.
3: Éclectique.
1: Bienvenue Catherine. Ginette, c'est ton tour.
4: Salut à tous.
1: Ginette, l'âme fondatrice de Radio Alto.
4: Ouais,
1: rien que ça.
4: La plus jeune,
1: mais en tout cas, cette âme, cette boussole bienveillante, douce. Mais attention, ne vous fiez pas aux apparences, elle peut avoir certains choix musicaux qui pourraient vous laisser légèrement disturbe.
2: Et très jeune, qui peuvent être très jeunes.
1: Oh ouais, très jeune. Ouais, et donc, si vous comprenez pas la blague, il faut que vous alliez écouter la première émission sur le podcast que vous pourrez retrouver sur le site internet de Radio Alto. Bienvenue, Ginette. Maintenant, c'est au tour de Martin.
5: Bonjour.
1: Salut, Martin. Alors, toi, tu es animé par la passion de la musique. Et puis, surtout, la passion de Radio Alto, quand même, cet outil merveilleux de partage.
5: Ben oui, c'est l'outil. La liberté d'expression ne s'use que si l'on ne s'en sert pas.
1: Voilà, donc tu es un peu amoureux de Radio Alto, ça on avait compris. Bienvenue à toi, Martin.
5: Merci, bienvenue à tous.
1: Chloé, notre apôtre de la... Comment j'ai mis ça? De l'ouverture musicale. En tout cas, t'as la passion du micro greffée au corps, ça c'est sûr.
6: Et, exactement.
1: Et ça te fait sourire.
6: Oui, carrément. Ouais. Bienvenue. J'aime qu'on me présente.
1: Ouais. C'est pas un exercice facile.
6: Non, oui, ça doit être compliqué. Mais je suis super contente d'être là.
1: Ouais,
6: parce que j'ai un super morceau.
1: T'as envie d'être choisie? T'as envie qu'il soit
6: Non, mais j'ai envie que vous l'entendiez.
1: Bon, c'est l'idée de l'émission. On a hâte. Il nous manque aujourd'hui Ludivine, qui aurait dû être parmi nous et pour qui on a une grosse pensée. Puis surtout moi, parce que Ludivine, c'est un peu ma jumelle des goûts musicaux. C'est-à-dire que dès qu'elle met un morceau, ben moi j'adore et je repars avec quelque chose que je connaissais pas. Et
3: ben voilà, tu seras voilà. toute seule comme manque. Une grande. Ouais. Et puis voilà.
1: Ouais.
3: Et
1: puis elle grave. Reviens vite. Et c'est bien sûr, je ne vais pas oublier Michel. Qui est aux platines, qui est aux manettes, et sans qui rien de tout ça serait possible, parce que c'est lui qui nous fait nos génériques, qui nous fait nos jingles, et qui pour l'instant n'a pas fait de couac, c'est pas prévu. Hein.
2: Et quel être fantastique. Franchement, si j'avais ton âge...
3: Oh là là, alors ça,
2: déclaration
3: c'est...
2: d'amour. Ah, oh mon Dieu.
1: Je sais pas si vous avez entendu Michel, mais en tout cas, lui aussi est armé d'un cœur, sachez-le, et il votera.
2: Oui.
1: Il votera. Peut-être pour Chloé, on sait pas.
2: J'essaie de récupérer des voix.
1: En tout cas, c'est l'heure de démarrer. Et on va démarrer par Chloé, c'est toi. Tu veux présenter ton morceau avant ou tu veux le présenter après?
2: Allez, non, je le fais après.
1: Allez, et ben donc c'est à Michel.

0: Je ne le dirai pas deux fois. Alors, je commence mon plaidoyer.
1: Tu as une minute et le poète est sorti.
0: C'est parti. C'est Claire, donc c'est une chanteuse et chorégraphe pour Philippe Catherine que j'ai découvert en première partie de Juliette Armanet il y a 2 ans, que j'ai tout de suite adoré. Après, je suis arrivée au concert, j'avoue, j'avais bu 2-3 bières, mais l'abus d'alcool est dangereux pour la santé. Et j'ai trop adoré, et je trouve que Danser ou crever, c'est quand même une hymne au mouvement et à la fête, sinon on crève. J'aime aussi son côté sex-appeal, elle a beaucoup, beaucoup de séduction, elle est en duo avec Eddie Mitchell dans ses reprises, et j'ai adoré. J'aime l'écriture de Philippe Catherine qui vient vraiment propulser du loufoque, du débile et du grotesque. Aujourd'hui dans la vie, ce qui nous sauve, c'est l'autodérision. Ok. Si on l'a, c'est ok. Si on l'a, c'est qu'on a de la tolérance. Et si on est tolérant, c'est qu'on s'aime parce qu'on est bienveillant envers soi-même. Et pour réussir sa vie, pour moi, il faut s'aimer pour bien vivre et bien aimer.
1: Waouh!
2: Ouais.
1: En moins d'une minute, tout ça. Déjà, un bravo. Je suis un peu déçue de ne pas pouvoir utiliser le poète.
0: Mais il y a le monde qui fait.
3: Non.
4: Est-ce que tu peux nous redire le nom de cet artiste, s'il te plaît?
0: Claire.
4: Claire.
0: Mais sans E. Et du coup, sur. Bah non, mais c'est fini.
1: Ah oui, c'est fini. Maintenant, c'est à venir ce qu'on pense.
0: J'ai claqué mon truc.
1: Et c'est Martin qui démarre, apparemment.
5: Bien sûr. Alors, c'est récent, cette affaire, puisque Philippe Catherine, il est en. Il a des kilomètres au compteur, mais il a le vent en poupe depuis quelques années seulement.
0: C'est ça.
5: Alors, de quand ça date, ton affaire?
0: Oh, je dirais, elle vient de sortir son premier opus, donc ça date d'il y a 1 an et demi, 2 ans.
5: Hein. Et pile poil, ce qu'il nous faut dans Radio Alto, du renouvellement éclectique.
0: C'est ça. Je me demandais où tu voulais en venir. Genre, si ça fait qu'un an et demi, non, ça va pas. Mais si, c'est ça.
1: Porte-étendard de la sélection musicale de Radio Alto.
0: Exactement.
1: Toujours. Non, c'était chouette, moi j'ai trouvé. Alors je suis étonnée d'avoir aimé, mais en fait je me suis laissée vraiment porter par le rythme, donc je dansouillais un petit peu, je trouve ça vraiment chouette.
0: Mais en plus c'est sympa, c'est un peu lent, tu vois. Allez, en parlant ensemble, je me suis dit, en soirée, ça c'est peut-être pas le top.
1: Eh ben écoute, je suis à contre-courant, mais si, moi ça me va bien. Il y a un petit décalage en plus entre l'ambiance que ça propose et puis danser ou crever. Moi, ok, d'accord. Bon, moi j'étais plutôt en mode fête, mais s'il faut, d'accord. Non, je trouve ça assez agréable. Et puis j'aime bien Philippe Catherine. Alors quand tu as dit que c'était avec une écriture de Philippe Catherine, ça m'a pas étonnée. Et je trouve ça...
0: Ça lui ressemble ou pas?
1: Carrément. Et il a le vent en poupe que depuis quelques années?
0: Ouais,
1: quand même. Super longtemps.
5: Oui, je viens de dire que 2000, que 1 an et demi, c'était très court. Et tu m'as dit le contraire. Donc tu vois la notion de tout est
0: non,
5: relatif.
0: Non, mais c'est vrai. Hein, j'ai l'impression qu'il est devenu un peu connu, qu'il est devenu un peu connu depuis certaines années. Mais
3: et puis depuis des JO, peut-être aussi. Là, il a fait beaucoup parler de lui, l'homme en bleu, le Schtroumpf.
5: Exactement.
1: Ah mince, je suis passée à côté. Il a fait quoi?
3: Comment ?
1: Il a fait quoi ? Je suis passée à côté.
3: Alors, j'ai pas tout vu, mais en fait, il est apparu dans un genre de bacchanal sur un plateau. Et il était tout teint en bleu, nu. Il chantait sa chanson nue. Mais c'est une ode aussi à la bienveillance et à la. Si on était tous nus, peut-être qu'on se ferait pas la guerre.
0: Ouais,
3: il y a tout un discours.
0: Nu,
3: oui, c'était
0: tout
3: la
0: nu. Chanson.
3: Ouais,
0: tout
3: c'est
0: nu.
3: Ça. Et donc il est super. Avec une couronne, des fruits. Enfin voilà, c'était un peu. Bref, en tout cas,
1: ce
3: titre.
1: Qu'est-ce que t'en as pensé de ce morceau? Ouais.
3: Voilà, ce titre, je trouve, il est sympa. Il s'écoute bien. Après, j'attends de voir la suite pour pouvoir réserver mon vote. Mais oui, forcément.
1: Vous dites rien. Hein. Vous dites rien.
4: Bah moi c'est pareil. Ça coule assez bien.
0: Ginette, ça t'a plu? C'est important pour moi de te plaire.
4: Ah, oh.
0: J'aime bien quand tu me dis ça, comment ça s'écrit.
4: Non, mais c'est intéressant. Ouais, non, oui, bon, c'était. Voilà. C'est...
1: De toute façon, ouais. Ginette, t'aimes bien un peu quand c'est dance floor et
4: ouais. Comme dit Martin, éclectique.
1: Éclectique.
5: On pourrait rebaptiser l'émission Éclectique et compagnie.
0: Et le clip est pas mal.
1: Ça donne quoi?
5: Éclectique et le clip.
0: Tu l'as vu?
3: Ah ouais, carrément.
0: Elle est toute nue et en fait, c'est une projection de film sur son dos. Donc, c'est sympa. Danser ou crever.
4: Est-ce que le clip a été réalisé par Philippe Catherine?
0: Peut-être.
1: Et d'où le pouvoir de séduction, en fait. Elle est de dos, toute nue et elle est... Ouais, d'accord.
0: Elle ressemble un peu à France Gall. Regardez sa photo, je l'adore comme elle est. Une rousse un peu comme France Gall.
3: Bon, alors moi, je dirais que ceci dit, quand même, on va défendre le droit des femmes, c'est que si ça tient son talent que à son dos et par rapport à son titre, on va dire que c'est un peu, limite 1.
4: On n'a pas l'image.
5: Oui,
4: on n'a pas l'image.
5: Pour le moment, on a parlé surtout de Philippe Catherine.
1: Bon, c'est
5: si
1: bien.
5: Si on compte sur le physique de Philippe Catherine,
3: Là, je pense que c'est, on descend vraiment dans les scores.
1: J'espère qu'elle est plus séduisante, effectivement, que Philippe Catherine.
5: Parce ouais, que mais j'espère que ça. Philippe Catherine met la calvitie à la mode, parce que moi, j'y suis bientôt.
3: Mais non, Martin. Mais qu'est-ce que la beauté, moi, j'ai envie de dire. Mais c'est pas le sujet. Bon, bref.
1: On pourrait se lancer dans le débat, mais avant, tu présentes ton morceau.
3: Non, je voulais qu'on l'écoute d'abord.
1: D'accord.
3: S'il te plaît.
1: Eh ben, écoute, c'est Michel qui lance, alors.

0: Quelle transition, Catherine.
1: T'as vu?
0: Ouais.
1: Alors, c'était Hang Me Up to Dry, des Cold War Kids, qui veut dire enfants de la guerre froide. Alors, c'est un groupe de rock indépendant américain qui a sorti son premier album en 2006. Et ils sont même passés au Transmusical de Rennes. Et aussi, ils ont écrit un titre contre la campagne de Trump en 2016. Alors moi, pour ma part, ça gâche rien à leur profil, au contraire. Mais ça, c'est un avis personnel. Et le titre qu'on vient d'entendre, donc Hang Me Up to Dry, ça a été diffusé la première fois en 2007. Alors c'est pas du tout jeune, mais quand même. Et ça signifie, en gros, étends-moi pour que je sèche. Et la suite des paroles, c'est tu m'as tordu trop de fois. Alors c'est une métaphore par rapport à une relation. Je trouve que l'image, c'est marrante, quoi. Et on avait eu Souchon avec son amour passé à la machine, mais là, bon, forcément, on joue pas dans la même catégorie. On est dans le rock, plutôt tranquille, mais quand même du rock. Alors, quand j'ai entendu ce titre, moi, j'ai déjà adoré l'intro guitare. Ça me faisait penser à Gossip, un autre groupe de rock dans Staying in the Way of Control. Et après, il y a un genre de balancement un peu hypnotique tout du long. Façon rotation de tambour de machine et jusqu'à la voix a cappella à la fin comme suspendue sur un fil à linge.
2: Le retour de la
1: Pourquoi moi j'ai
2: de
1: le poète.
0: Parce que t'as dépassé, hasard, tu bah as voilà. dépassé, mais j'avais non, mais envie que tu finisses.
3: J'ai vu parce que tu t'es laissé emporter par ton explication.
0: Mais elle était passionnée.
3: Elle est partie en passion, ouais.
1: Je partais, voilà. Mais oui, mais on parle avec son cœur.
3: Mais c'est ça.
0: Elle était passionnée et puis moi je partage la passion, hein, mais je laisse la ouais. parole. Chloé, t'en as pensé quoi toi de ce morceau?
3: Oh, moi j'ai bien aimé. Hein. Franchement, j'aimais bien, ça paraissait un peu... Alors j'ai pas trop écouté les paroles, je suis pas non plus bilingue, mais j'aimais bien que ça commençait à être déchiré un peu. J'adore quand c'est déchiré un peu sur le rock. Et puis bien dans l'air du temps. Hein. Enfin moi, finalement 2006, c'était il y a presque 20 ans.
1: Ouais, c'était hier.
2: Ouais, c'était ça.
3: Non, mais finalement, en fait, tu me dis 2006, mais tu m'aurais dit 2019, je t'aurais dit, ah bah oui, carrément. Mm-mm. Donc, ils étaient déjà bien trempés dans le bon rock.
4: Ouais, ben moi, ça m'a bien plu aussi. Je suis un peu comme Chloé.
3: On est pareil.
4: Ouais, moi, ça me plaît bien.
2: Alors, la serpillière, moi, ça pour, puisque c'est moi qui voyage dans le temps avec ouais. des échelles extensibles, ouais. ça me fait penser à cette fantastique publicité où ils essorent une pub. Il disait, sort une serpillière, tu vois, et donc il y a un bodybuilder avec une perruque déguisée en femme. Donc ça, c'était avant MeToo, c'était on avait des, comment dire, préjugés bien tenaces, donc les années 80. Alors, mais donc une serpillière passait l'amour à la machine. Mais il y a pas que ça dans cette chanson. Il y a aussi tout d'un coup un piano qui, un tempestif.
1: Disturb,
0: une dissonance. On a même cru que c'était Michel qui avait fait un couac.
1: Et non, c'est fait exprès.
2: Donc ça me rassure si c'est fait exprès. Et puis ça se termine avec une roue de vélo. Donc c'est dans l'air du temps.
0: Oui, c'est dans l'air du temps. Moi, ça m'a fait penser un petit peu aux Black Keys. Il y a un petit côté comme ça, un peu blues, folk. Mais alors, je connaissais ce groupe, mais je ne connaissais pas ce morceau. J'ai pris tout de suite. J'ai trouvé ça vraiment génial. Le côté rock, bien sûr, mais il a une voix vraiment, vraiment bien. Hein.
1: Ouais.
0: Séduisante, c'est un côté lancinant, ça te rentre un peu dans une espèce de loop comme ça et tu te laisses bercer, ouais, vraiment, vraiment top. Donc ouais, j'ai commencé à dessiner un petit cœur à côté de ton nom, on va voir si le reste, je sais pas, on verra.
3: Les Cold War Kids.
1: Ouais, voilà, Cold War de la guerre froide.
2: Et donc il y en aura des nouveaux bientôt, puisqu'on est reparti dans un cycle avec une création rock qui devrait exploser dans les prochains...
3: Les Cold Palestinian.
2: Oui, Kids. Voilà, on peut trouver... Justement, dans la playlist de Radio Alto, en ce moment, il y a l'Orchestre National de Palestine, approchant, et donc allons-y dans ce genre de...
0: Très bien.
2: Voilà, de réaction.
0: Justement, tu peux nous redire le titre aussi du morceau.
1: Hang Me Up to Dry. Étends-moi que je sèche. Quand on a marre de te faire tordre, tu vois, à un moment donné, lâche-moi et suspends-moi pour que je sèche. C'était un peu ça, quoi.
0: Fous-moi la paix, quoi.
1: Peut-être une interprétation un peu comme ça.
0: En tout cas, c'est un morceau que vous allez pouvoir retrouver quoi qu'il arrive sur la playlist de Radio Alto. Parce que je pense qu'il va être injecté, ça c'est certain. Oui, plein de morceaux rock, j'y travaille, je suis à fond. Mais plein d'autres morceaux aussi, d'autres styles musicaux, on attend hein, les contributions, il ne faut pas hésiter. En tout cas, ouais, bien joué Catherine, merci pour ce partage. Ouais, t'es contente, on dirait que t'attends la victoire toi,
1: non,
0: un petit
1: mais
0: peu.
1: Non, il ne faut pas du tout préjuger. On attend
3: il y a
1: la
3: Ginette
1: fin.
3: Après bah toi.
1: Oui.
0: Ouais, et alors, Ginette
1: et Martin. Et Fanny. Oula.
0: Ouais. Ginette, tu veux dire quelque chose ou on lance
4: oui,
0: ton
4: oui,
0: morceau?
4: Oui, oui, là, ça sera pas tout à fait dans la même catégorie, le morceau que vous allez entendre. Hein, j'attends vos réactions. Michel, c'est à toi.

0: Vous êtes bien sur Radio Alto 94.8 et non, vous n'écoutiez pas les karatokés, hein, puisqu'on était tous en train de chanter dans les micros. Vous écoutez Des goûts, des couleurs, l'émission de la commission de musique de Radio Alto. Ginette, ce morceau, c'est qui ?
1: Est-ce qu'il est bien nécessaire que je présente ce morceau ?
0: Ah oui,
1: peut-être bah,
0: oui.
1: Pour des gens qui viendraient de Mars.
2: Bah, la Ginette, tu
1: donc,
2: me le présentes pour toi.
1: We Are the Champion de Queen, évidemment, sorti en 1977 et écrit par Freddie Mercury. Alors pourquoi j'ai choisi ce morceau ? J'ai cherché le tube interplanétaire le plus connu qui existe au moins dans le monde occidental. Parce que je suis tout à fait d'accord avec Martin que c'est bien d'écouter sur Radio Alto des morceaux qu'on n'entend pas ailleurs, hein, je suis d'accord. Mais aussi, de temps en temps, j'aime bien écouter des tubes qu'on peut chanter à tue-tête. Et c'était le cas un petit peu dans le studio ce soir. C'est pour ça que je vais quand même vous amener des tubes pour les insérer entre tous ces morceaux qui sont nouveaux, qui sont chouettes et tout ça. Mais de temps en temps, voilà, ça stimule un petit peu la zone plaisir du cerveau des chansons qu'on connaît. Voilà.
0: Pile poil dans les temps, Ginette. Donc, tu as fait tout ça pour réveiller Martin. Tu voulais réveiller la bête.
3: La bête qui dormait. Mais qu'as-tu fait ?
4: Ouais, non, c'est une décision qui émane du sommet. Alors je vais réfléchir qui me contrarie.
3: Il a perdu, tu l'as décontenancé.
1: Voilà, mais c'était quand même le but.
2: Prends les devants, Martin, il va rebondir. Déjà super ce que tu viens de dire parce que c'est vrai que Radio Alto toutes les musiques, même si elles sont nouvelles, elles arrivent de quelque chose qui a été créé avant. Elles sont là dans le temps parce qu'elles arrivent à une époque. Et du coup, je pense que clairement, Queen fait partie des fondations de beaucoup de groupes. Et j'adore Queen parce que mon père adore et que j'étais fan. J'avais un DVD de Queen quand il passe à Manchester, je crois. Et je regardais toujours le concert en entier. Donc j'écoutais Queen, mais moi, je voyais aussi l'image. Et franchement, sur scène, ils étaient sans sas. Enfin, j'adorais les costumes et voilà. Donc je suis fan.
3: Alors c'est vrai que ça fait vraiment partie du patrimoine musical, c'est incontournable Queen. Moi je te soupçonne quand même de vouloir déclencher des cœurs à l'unanimité, hein Ginette, parce que qui peut voter contre, enfin ne pas aimer, tu vois, c'est compliqué. Donc forcément, hein. Donc là on va être à choisir au plus qu'on aime, plus moins et tout, ça va être hein ardu. Mais merci en tout cas de nous avoir donné l'occasion d'entendre Queen sur Radio Alto, parce que franchement c'est vrai que c'est pas des titres qu'on entendait. Avant.
2: Et puis Fanny, elle a une sacrée voix quand elle chante sur.
3: C'est ça, on aurait dû.
0: J'espérais que ça s'entendait pas avec les casques.
2: Et je me suis dit, tiens, il y a de la voix, il y a de la vocalise.
0: Je ferai les karatokés peut-être un jour. Moi, j'ai une histoire particulière avec Queen, parce que j'ai l'impression d'avoir passé, je sais pas, 30 ans à dire que j'aimais pas Queen. Mais qu'à chaque fois qu'on me passait un morceau de Queen, en fait, j'aimais Queen. Donc, je sais pas. Alors, j'aimais pas. Et maintenant, j'écoute et ça me fait quelque chose. Et We Are Champions, j'adore ce morceau. Je peux pas m'empêcher de chanter dessus, apparemment. Et c'est vrai ce que t'as dit, en fait. Ce genre de classique. Les classiques, c'est ça aussi qui fait notre culture musicale. C'est ça qui nous amène à découvrir d'autres choses. C'est les influences des uns, des autres. Ce groupe, il a influencé je sais pas combien d'autres groupe qui nous permettent aujourd'hui de découvrir des nouvelles choses, donc ouais, non, c'est bien.
2: Et je trouve que tu mets le point sur un truc hyper important, c'est qu'en fait finalement nos choix musicaux, j'ai l'impression que des fois aussi c'est des effets de mode et qu'on s'empêche d'aimer des choses parce que c'est une trace de nos parents, c'est une trace de mode, de société,
0: ou parce que c'est trop commercial,
2: voilà.
0: Trop connu,
2: et du coup je fais juste un petit clin d'œil à Johnny, mais ouais, je dis ça comme ça.
0: Elle fait référence, on doit le dire, à la prochaine émission des gens chanteurs dont le thème, et je peux peut-être pas le dévoiler, j'ai peut-être pas le droit,
2: bah
0: je sais
2: si.
0: Pas si le prochain thème des gens chanteurs ça sera Johnny, me voilà bien en peine, mais effectivement t'as peut-être raison, peut-être que c'est peut-être l'occasion de découvrir et d'arrêter de dire que j'aime pas alors qu'en fait si j'aime bien parce que tu me mets ça et je chante.
2: Et idem Céline Dion, beaucoup de gens qui critiquent Céline Dion, et ben je pense
0: j'aime
2: qu'il y a
0: Céline Dion.
2: Voilà, bon déjà ça
0: c'est OK. Non, c'est bon.
2: C'est OK.
0: Bon Martin, tu t'es décidé avec toi-même?
4: Oui, j'écoutais des classiques, j'en ai entendu il n'y a pas très longtemps sur Alto, c'était les Beatles, après chacun ses classiques. Alors j'essaie de me remémorer le morceau, je crois que c'était les Titbi tout simplement. Par contre justement, ah non mais ça c'est super ce que tu me, la perche que tu me tends. Ce qui est,
0: je le regrette déjà.
4: Ce qui est très triste à mon sens dans la musique enregistrée, c'est qu'en fait ça te coince dans une version. Et justement, celle-là, t'es coincé dans cette version, on est coincé, je suis à l'étroit. Alors que la version des Beatles, de Let It Be qu'on a entendu sur Radio Alto il y a quelques jours, c'est pas une orchestration habituelle. Et ça, je trouve ça extraordinaire, parce que il y a aussi Léo Ferré qui explique dans Les Vitrines des chansons mortes dans la cire. Pour moi, ça veut bien dire ce que ça veut dire. L'enregistrement de la musique en boîte, c'est triste. Alors c'est sympa, ça, mais alors c'est triste. Et puis par exemple, quitte à choisir une bonne boîte, non. Autant si on écoute de la musique en boîte, autant choisir une bonne boîte, donc la playlist de Radio Alto, très bien. Mais voilà mon avis pour les standards. Il y a des standards, et alors j'invite tout le monde à taper sur YouTube. Il y a un film de Boyle, c'est pas Conan Boyle, hein, c'est Boyle, celui qui fait des films, là, je sais plus lequel. Dan, je sais pas. Bref.
0: Personne ne peut t'aider là.
4: Oui, mais c'est pas grave. Si, il y a peut-être des SMS, ton copain. Et donc ce gars-là a refait un film très drôle il y a 10 ans, je sais pas, par là. Où en fait c'est un guitariste folk qui fait les bars, donc de la musique vivante, tout le contraire de la musique en boîte. Et ce mec-là, tout d'un coup, il repart du bar, il a 3 euros dans sa main, en fait c'est 10 livres sterling parce que ça se passe en Angleterre. Et en repartant du bar avec ses 3 euros, alors que le jeu de cordes qu'il s'est acheté pour jouer, il doit coûter 12 livres, peu importe. Et puis qu'il a bu 50 euros de bière, bon peu importe. Il repart et en plus il se fait percuter par un bus, il est en vélo, ça c'est dans l'air du temps, il fait un saut périlleux, et pendant ce saut périlleux, il se passe un truc dans l'espace-temps, la planète Terre change, et les gens ne se souviennent plus des Beatles. Il retombe par terre,
2: Je vois ce film.
4: Et après, il fait sa convalescence, et ses copains lui achètent une nouvelle guitare, parce qu'il vient de craquer sa guitare en 1000 morceaux. Fanny, t'avais dit qu'on était large sur le temps.
0: Ouais, on est large sur le temps, mais là tu nous parles des Beatles.
4: Oui,
0: on était sur Queen.
4: Mais c'est pour parler des chansons mortes dans la cire, les chansons mortes dans la cire, les enregistrements qui sont
0: du
4: figés.
0: Coup, il va revisiter.
4: Et cette chanson, le mec, il se dit, mais alors après, quand il, pour dire merci à ses copains, il se met à jouer Yesterday des Beatles. Et les mecs sont scotchés. Je dis putain, mais c'est à toi ça. Alors l'autre dit, c'est Yesterday. Et ensuite, donc en gros, plus personne se souvient de Beatles. Et le mec, il trouve le filon. Il devient une star parce qu'il retranscrit toutes les chansons. Et,
2: ouais, mais bon.
4: Et dans ce film, c'est là où je veux en venir.
3: Ça s'appelle du plagiat.
0: Et ça sera la fin.
4: Non, c'est pas du plagiat. C'est des nouvelles versions. Et écoutez, il y a Ed Sheeran qui joue dans ce groupe. Joue dans ce film. C'est la première fois que j'entendais parler d'Ed Sheeran. Et il y a un combat. Ils se mettent à dire, bon, bah vas-y, un battle comme ils font dans le hip-hop. On invente une chanson en 5 minutes. Alors Ed Sheeran fait le malin, tout ça.
0: Martin, t'as entendu le...
4: Ouais, mais attends, je termine parce que c'est important pour la version.
0: Sinon, à la fin.
4: Écoutez sur YouTube. et donc, c'est The Long and Winding Road. C'est 3 fois 1000 mieux que les Beatles.
0: Ouais.
4: Que la version des Beatles. Et le mec tout seul a cappella. Donc, les chansons mortes dans la cire, les standards, modifions-les.
0: En tout cas, pour te donner raison, ces morceaux en boîte de Queen, quand tu les vois en live, aller regarder des concerts de Queen en live,
2: en
0: parce
2: DVD.
0: Que moi, ça m'a aidé à changer de regard sur ce groupe. C'est une bête de scène, c'est juste hallucinant, le musicien et les musiciens que ce sont sur scène.
2: Et donc, je me suis trompée, le DVD, c'est Wembley 86. J'ai eu un message comme quoi je m'étais trompée. Voilà.
0: Mais ah, tu as fait appel à un joker.
2: Oui.
0: Voilà, très bien.
3: Fanny, je crois bien que c'est ton tour.
0: Je crois bien que c'est mon tour.
2: Allez.
0: Donc je fais un regard à Michel.

0: Aïe, aïe, aïe, si j'avais le droit de voter pour mon morceau, mais je n'ai pas le droit de voter pour mon morceau, mais je voterais pour mon morceau.
1: Qui c'est ?
0: C'est Grizzly Bear. C'est un groupe new-yorkais. Le morceau, là, il s'appelle Sleeping Youth. C'est un morceau qui est sorti en 2016. Ils ne sortent plus rien hein, depuis 2017, ce groupe-là. C'est un groupe de rock expérimental, on va le classer là-dedans. Ils ont fait les premières parties de Radiohead, pour vous donner un petit peu cet univers-là. C'est rock expérimental, un petit peu très progressif, très atmosphérique. Alors lui, il a une voix superbe, hein, mais je trouve qu'il laisse vraiment la place à l'instrumentation avec plein d'arrangements. C'est hyper ciselé, c'est assez chaotique, c'est structuré, il y a plein de nappes et du coup ça rend la chose vraiment très intéressante pour du rock qui est quand même aussi un peu pop, je trouve, et ouais, vraiment j'adore. Ce morceau, il s'appelle Sleeping Youth, c'est le nom d'une montagne dans le Colorado, et ils l'ont appelé comme ça. Il y a un passage dans le morceau qui dit « If I could lie still as that great hill, but I can't help myself ». En gros, il aurait envie de pouvoir se poser et d'être aussi calme et stable que la montagne, mais en fait, il est incapable de faire ça. Voilà, superbe morceau. Je vote pour mon morceau.
1: Non, mais en fait, on s'explique, Fanny, c'est pas ça la règle. T'as pas le droit.
0: Et là, c'est moi qui anime, c'est moi qui ai le droit.
1: Moi, j'avais une envie de pouette-pouette, parce qu'il y a que moi qui en ai pris.
0: J'ai hâte de T'as savoir fini ce que vous pensez de ce morceau, en tout cas.
1: Moi, j'ai trouvé vraiment, effectivement, expérimental, mais vraiment... C'est un vrai voyage dans ce morceau et c'est cette ambiance d'orage qui monte et puis se calme à la fin. J'ai vraiment beaucoup aimé.
0: Ouais, c'est un peu ça, c'est la météo, quoi. T'es dans
1: t'as
0: l'air.
1: Plus le droit de parler, en fait, Annie, tu te rappelles
2: Tu me dis Catherine quand je peux parler.
0: C'est la passion.
2: Vas-y, à toi.
1: Non,
2: vas-y.
1: Non, ça y est, j'ai fini, Chloé.
2: Alors, ça me fait penser à quelque chose important pour la musique. C'est qu'il y a pour moi deux types de morceaux. Il y a des morceaux qui, direct, ça passe. Et des morceaux qui, pour moi, passent, parce que tout passe, vous connaissez.
0: Oui, l'apôtre de l'ouverture musicale, c'est toi.
2: Et celui-là, en fait, c'est une éducation musicale à avoir. Et ça fait partie des morceaux que je vais devoir écouter, réécouter. Mais parce que j'adore ça aussi. Hein. C'est pas, je ne m'inflige pas quelque chose pour aimer. C'est que j'adore essayer de comprendre la logique du morceau, le rythme, comme tu dis, Catherine, la tempête. Et après, on retourne sur un instant calme. Je trouve qu'il est dense, tu vois, ce morceau. Donc, du coup, en premier abord... Tu vois, il faut être fort pour l'écouter, je trouve.
0: Il y a une vraie narration, en fait. Il raconte un truc.
2: Exactement. Donc voilà, mon point de vue, c'est que moi, j'ai bien aimé, mais je sais que c'est un morceau que je vais bien aimer. Tu t'éloignes de mon cœur.
0: Non, je trouve ça tout à fait juste, en fait. C'est un morceau où il y a de la complexité. Et en même temps, alors moi par contre,
1: tu n'as plus la parole en fait, je t'explique.
3: Alors il y a de la complexité, là je prends la parole, la complexité.
1: Vas-y,
3: ouais,
1: Martin.
3: Bien. Et tu ne pouvais pas, mais c'est pourquoi parler après ce que tu viens de dire. Je suis d'accord, je suis tout à fait d'accord. Alors toi tu parles, le monde de la musique se divise en deux catégories. Et bon, je pourrais... deux, c'est très bien, et ça peut s'appliquer à d'autres choses aussi.
1: Je sais pas pourquoi on se prend la tête pour la playlist, en fait. Ludie, il y a deux catégories maintenant.
3: Deux catégories.
1: Il n'y a pas 19.
3: Non, mais, le truc de j'aime tout de suite et j'apprends à aimer.
1: Oui, je te laisse parler, Martin. C'était une petite blagounette entre nous.
3: Ouais. Mais moi, je suis d'accord avec ça. Et alors, en plus, je suis flatté quand tu dis qu'il faut pouvoir rentrer dedans au bout d'un certain temps, parce qu'à force d'écoute et de culture musicale. Parce que moi, je suis rentré dedans tout de suite. Alors, par contre, il y a d'autres choses où je rentre pas dedans tout de suite. Hein. Mais je suis content si tu te mettras à aimer ça bientôt, parce que c'est un morceau dense. Avec des différences de rythme, mais aussi très produit, comme on dit dans le jargon. Avec aussi un espèce de, un moment des vers qui s'entrechoquent, où on s'est demandé si Michel avait encore fait une blague de lancer deux morceaux en même temps. En tout cas, le petit bémol, c'est combien de temps ça dure, ça, déjà ?
0: 4 minutes 29 secondes. J'ai respecté la règle, ah, voilà. Tu penses bien.
3: On est à une seconde
1: comment du poète.
3: Du poète.
2: Ah, j'avais oublié.
0: Ginette, t'en as pensé quoi ?
1: Eh bien, écoute, je t'entends dire chaotique et structuré. Je ne pensais pas que ça pouvait être des qualificatifs qui sont...
0: Bon. J'ai dit

0: Non, mais moi, j'ai bien aimé. Moi, du premier coup, assez. Hein. Ça m'a bien plu. Mais voilà, moi, tout ce qu'on a entendu ce soir me plaît. Donc, voilà, j'ai un peu du mal à...
1: Attendre, écoute, celui de Martin.
0: Ouais, voilà, ouais.
2: Et tu commences à faire ton choix.
0: Ouais, mais justement, tu vois, je suis en train de mettre des petits cœurs, là, parce que comme je me rappelle pas trop, moi, après, je me dis, je mets les petits cœurs tout de suite, perso, et après, je verrai à la fin. Donc,
2: voilà, quel suspense. Surtout, restez avec nous, hein, parce que l'heure de la délibération va pas tarder. On va enfin savoir qui a gagné. Donc, moi, j'essaye de regarder les notes de Ginette, mais j'arrive pas à voir.
3: Et comme je disais pour la musique, il y a deux principes aussi. Moi, par exemple, je note rien. Et comme ça, je me dis, si je m'en souviens, que c'est bon signe.
0: Oui, c'est une méthode.
3: Martin.
4: Très bien. Ouais. Moi, j'ai rien noté non plus.
2: Mais t'avais déjà parlé, non?
4: J'ai déjà parlé. Ouais,
2: mais si tu veux rajouter quelque chose, tu peux.
5: Moi, je me posais quand même une question. C'est, est-ce qu'on est obligé de forcément finir par aimer? En fait, je pense qu'il faut s'autoriser, comme pour tout dans l'art, à ne pas aimer. C'est-à-dire que tu peux ne pas apprécier un tableau, un artiste, un spectacle, une musique. Effectivement, il y a des fois, pour comprendre quelque chose, tu as besoin d'étudier ou d'aller creuser pour voilà, mais à la fin de la fin, tu as le droit aussi de dire bah finalement j'aime pas.
4: Oui, mais attends, c'est comme ouais. Après il y a les ensembles, l'ensemble de la musique que tu aimes et l'ensemble de la musique que tu aimes après réécoute, ça veut pas dire qu'il y a pas d'autres ensembles, ouais. D'autres groupes, tu vois, c'est des
3: mais
4: histoires
3: je sens que je vais
4: de l'aimer. Je crois que c'est il me semble que c'est des trucs mathématiques de la comment
5: mais
4: ça s'appelle.
5: Comme tu as dit qu'il y avait deux catégories, moi je suis très
3: non. Dit... Mais je sais que ça fait partie des catégories que je pourrais aimer, mais si j'aimais pas du tout, là je te dirais non. Mais c'est rare.
4: C'est de l'algèbre. Tu as les ensembles, après oui. Il y en a qui se croisent, il y en
5: tout
4: a qui
5: tout à fait.
4: Et là ça veut pas dire qu'il y a pas encore un autre ensemble qui regroupe
5: inclus. Ça me rappelle
4: voilà,
5: des souvenirs.
4: Inclus et tout ces trucs.
2: Je trouve intéressant au final c'est les morceaux qui te parlent tout de suite, voilà, t'es dans oui. La facilité, c'est coup de cœur, tu rentres dedans. Alors là t'es dans l'émotion pure et ça c'est hyper agréable de se laisser porter par genre de coup de cœur. Mais il y a aussi les choses qui viennent après, qui se construisent, les goûts qui se construisent. Et moi, c'est vrai que ces morceaux-là, alors c'est plutôt dans le jazz hein, que ça m'est arrivé, ou certains trucs inécoutables au démarrage. Et en fait, tu creuses, tu complètes, tu réécoutes. Et c'est là où tu tombes un peu amoureux des morceaux. Et c'est des amours presque plus profonds. Et c'est chouette. Mais c'est ça aussi la diversité. Il faut un petit peu de tout, avec
5: tout
2: des amours différents, des niveaux d'amour différents.
3: Et, ouais.
2: Et du coup, ben, Martin, je crois
3: c'est
2: que
3: toi.
2: C'est à toi.
4: Il nous reste un quart d'heure. Hein.
5: Non, en fait, on va te remettre les pendules à l'heure, c'est le cas de le dire.
2: Vas-y, remets-les.
5: Il ne te reste pas un quart d'heure que pour toi, Martin. D'accord.
4: Ah, c'est pas que pour moi.
5: Et maintenant, tu as une minute, comme nous tous, en fait, après ton titre ou avant au
2: Et
5: choix.
2: Tu choisis, ouais.
4: Ça sera après. Attends.
5: Attends, décoiffe-lui tout de suite.
2: Allez, Michel, tu lances.
4: Non, ça sera après.

0: Ben voilà, ça fait un peu de place. Ça fait un peu de place. Alors, comme tu disais, c'est atmosphérique. Il y a le vent qui passe dans la bande FM. Alors, il s'agit de Michel Fugain et c'est le Big Bazar. Parce que nous, ce qu'on veut, c'est ordonner la playlist. Donc, il faut un peu de Big Bazar là-dedans. Et ce que je voulais aussi dire, qu'on n'a pas évoqué jusqu'à présent, c'est que là, on parle de nos musiques préférées, mais après, on les met dans des petites catégories, dans des petites boîtes avec des numéros. Donc, je vais vous parler numérologie, parce que c'est la disette de la 17. Et donc, Michel Fugain, écoutez bien, il est né en... Alors, le 12 mai 42, ça fait 12, 5, 42. Donc, si tu fais 5 plus 2, ça te donne le 7. Et après, tu prends le 1, ça te fait 17, catégorie 17, c'est impeccable. Et ce titre a été aussi écrit à Grenoble. Non, lui, il est mort à Grenoble. Non, il est né à Grenoble.
1: Non, il est pas mort.
0: Il est né à Grenoble. Et après, non, c'est Kateb Yassine là, qui est mort à Grenoble. Mais lui, titre de 1978. Donc 1 plus 7, 8. Tu retranches 1. Bref, numérologie me dit que c'est forcément du 17 parce que c'est la catégorie pauvre. Reggae music en francophone, avec du hip-hop si vous voulez. Mais donc il faut écouter ça. Et aujourd'hui j'ai un torticolis, donc mal de dos, c'est très bien.
2: Ok, j'ai c'est même bien. Pas... Ouais, non, c'est oh, bien. Mais... Ok. Voilà, c'est le monde merveilleux de la fourmi geek, injection de morceaux et catégories. Bienvenue, si ça vous tente, n'hésitez pas à nous rejoindre. On a toujours besoin de petites mains pour venir nourrir cette playlist musicale de Radio Alto. Par contre, que penser de Michel Fugain? Compliqué pour moi de me positionner. Il y a une partie qui trouve ça sympa.
1: Enlève tes principes.
2: Non, je t'assure. En plus, Michel Fugain, j'ai écouté beaucoup.
1: Trop.
2: Et beaucoup, ouais, trop. Et non, toujours pas. Donc, bah, c'est pas grave. Mais par contre, je suis super étonnée. J'aurais jamais deviné que c'était Michel Fugain.
1: T'as pas
2: rien que pour ça.
1: J'avais deviné.
2: Ah non, j'ai pas vu.
1: C'est quand il a commencé trop à chanter forte. Français, j'ai dit c'est Michel Fugain.
2: Ah, elle est trop forte.
1: C'est
2: bravo. Ok. Dang. Et ben ouais, et rien que pour ça, je trouve ça assez chouette que ça soit aussi méconnaissable. Donc ok, bien joué pour ce morceau.
3: Michel Fugain, ouais, c'est vrai que je connaissais pas du tout ce titre-là. Pourtant, ça a baigné un peu mon enfance, tu vois, années 70 forcément. Et donc je suis assez étonnée, assez surprise, un peu du mal à me faire un avis là comme ça. Est-ce qu'il faut que je le réentende? Tu vois, ça fait partie peut-être de la technique.
2: On le diffusera pas deux fois ce soir. Hein.
3: Ah non? D'accord. Ah non. Mais après, sur Radio Alto, oui, il va faire partie de la playlist.
2: Oui, apparemment, il le faut.
3: Moi,
1: c'est j'ai ça. Une question, Martin. Elle date de quand, cette version?
0: Oui. Bah, je l'ai dit, tu sais, 1978. Ah oui, t'as raison, la histoire de la version, tu voulais
1: ah,
0: m'avoir
1: ouais,
0: avec ça.
1: Ah oui, la version. Bah ouais, parce que là, c'est pas la version d'origine.
0: Si,
1: ça.
0: Si, c'est la version d'origine. Par contre, alors bon, moi, j'ai acheté le 45 tours il y a pas longtemps avec Internet. Mais sur YouTube, alors je peux parler là?
1: Non, ouais. Ben non en fait.
2: Si, non mais c'est une question.
1: Allez, vas-y.
0: Ouais. J'avoue que j'ai pris la version studio, donc tu vois, pris à mon propre piège, une chanson morte dans la cire, alors qu'il existe sur le net des versions sur le site de Lina.
1: Mais c'est pas la
0: live.
1: Version. Je suis sûr que c'est okay. Pas la version d'origine.
0: Yes,
1: version
0: is.
1: D'origine,
0: yes,
1: mais c'est du reggae ça.
0: Yes, it is. Hmm
2: Chloé, t'en as pensé quoi?
1: Rap, dab, dab, dab, nananananana. Moi je suis fan de Fugain.
2: Elle a kiffé. Ça sera au karaoké les prochains. Parfait. Ginette, t'avais.
1: Moi, j'étais persuadée que c'était une nouvelle version qu'il avait enregistrée. Parce que j'ai pas du tout l'impression que c'était la version d'origine. À la limite, j'aime beaucoup cette version-là. Mais voilà, moi, j'aime bien. J'adore. Enfin, bon, après
2: surprenante.
1: Ça me rappelle aussi, tu vois, quand. Voilà.
4: Super j'ai reggae, hein.
1: Ouais.
4: Franchement, elle est super. Mais,
1: ouais.
2: Bon, les copains, okay. Je crois qu'il est l'heure de passer. Alors, tant attendu des votes, chères auditrices, chers auditeurs, on est sur l'émission Des goûts, des couleurs. Et donc, l'idée, c'est de pouvoir voter pour le morceau qu'on a préféré, ou en tout cas qu'on pense vraiment important de mettre à l'honneur pendant une période sur la sélection musicale de notre radio favorite.
1: Okay.
2: Donc, on a 5 morceaux, ça va nous permettre de récapituler. Le premier, c'était le tien, Chloé. Et c'était un morceau de Claire. Le titre, c'était quoi?
4: Danser ou crever.
2: Ah ouais.
0: Claire
2: Sanzeau. Tu veux finir de chanter?
4: Non.
2: Non, je t'arrête là. Qui okay. Vote pour ce morceau? Attention, vous n'avez le droit qu'à un seul vote. Hein.
4: Ouais, faut
2: trichez
4: pas. Tricher.
2: Pas.
4: Bon, personne.
2: Oh. Ah, Martin, tu donnes ton vote pour ce morceau.
4: Il a pitié de moi.
2: Je pense pas. Très bien. Cold War Kid, c'était le morceau de Catherine. J'ai pas le... titre.
3: Hang me up to dry.
2: Ah oui, si, tu me l'as dit deux
4: hang
2: fois.
4: Hang me
2: hein.
4: Up to dry, elle te l'a
0: et
4: dit.
0: La serpillière ouais. Que
3: la
0: tu
3: la machine
0: sors.
3: À laver.
2: Qui lui donne son vote?
1: Moi.
4: Ah ouais.
3: ça va être pratique, ça, je sens bien la
2: je
3: fin
2: sens
3: des comptes.
2: Je sens que ça va finir par égalité, ça va être super.
4: Ça va être chaud. Non, je crois que c'est déjà dessiné.
3: En fait, nous testons une nouvelle mouture. On verra.
5: Vous aurez le droit à une quatrième version de cette émission la prochaine fois. Le morceau de Ginette, c'était Queen. Et c'était... Le titre exact, c'est...
1: We are the champions.
5: We are the champions.
4: C'est basique, quoi.
5: Ouais. Qui donne son cœur pour Ginette? Pour Ginette, hein.
3: Non, pas pour Ginette. Tu vas donner son cœur, quoi. C'est, faut, c'est non, tu peux pas présenter les choses comme ça.
0: La Queen Ginette, peut-être, c'est ça que tu voulais dire.
2: Je crois que Ginette a pas de cœur. Ah, putain, t'as pas de cœur.
4: Pourtant, on a tous adoré, hein, tu vois.
5: Mais oui, mais on aime tellement que...
4: Voilà.
5: Le quatrième morceau, c'était le mien. Oui. Donc, c'était un morceau du groupe Grizzly Bear. J'ai une minute pour le représenter.
3: Non, pas du tout.
5: D'accord, en fait. Pardon. Et le morceau s'appelait Sleeping Youth.
4: Qui donne son cœur.
5: Oh, j'ai un cœur.
4: Bah, on sait qui a gagné, là.
5: C'est Catherine qui me donne son cœur.
4: Ça
5: coeur.
4: Y est, on sait qui a gagné.
3: Bah, pourquoi
4: on a... Est-ce que tu vas voir
5: Tu crois que personne ne va voter pour Michel Fugain?
4: Ah bah si, justement.
5: Ah, vas-y. Donc personne va gagner. Qui c'est qui vote pour Michel Fugain? Chloé.
4: Et non,
3: regarde.
5: Ah, c'est pas vrai.
1: Non mais moi ça me crève le cœur de d'être obligée de voter parce que moi je les aime tous ces morceaux quoi, je veux dire.
3: Mais le préféré?
1: Ouais, mais justement, j'ai pas de préféré, enfin. Ouais,
3: bah si, voilà. Mais si, mais et c'est un droit, c'est
0: pas l'enfant de l'émission. Ça sera l'objet d'une nouvelle mouture au mois de septembre puisque
5: alors, déjà. Apparemment, Ludivine super. Vote aussi pour Martin.
3: Mais quel traître.
4: Alors là, ça,
3: Ludivine, c'est quoi ça? Tu vas voir.
4: Sidérée que Ludivine vote pour Martin.
5: Et donc, le morceau vainqueur de ce soir.
3: Oh, Martin.
5: Michel,
3: et debout sur la chaise.
5: Trop fière de toi. Michel Fugain.
3: Debout sur la chaise.
5: Attends, bouge pas, je te prends en photo.
4: Oh là là.
5: J'ai un peu le cœur brisé que ça soit Michel Fugain d'accord. qui ait gagné, mais c'est pas grave.
3: Ah,
5: bravo Martin.
0: Merci.
5: Bravo Martin.
3: Non, bravo Michel Fugain.
0: Merci
3: en fait.
0: À lui. Et c'est son anniversaire bientôt. Hein. Le 12 mai, ça va arriver vite.
3: Tu penses que c'est un argument supplémentaire
5: encore parmi nous?
0: 83.
4: Sûr,
0: ouais.
4: Encore,
0: 83, le 12 mai. Alors voilà, c'est tout. Hein.
3: Et donc ça, c'est l'argument définitif de Martin. Parce que c'est l'anniversaire de Michel Fugain, il fallait voter pour lui.
0: C'est
3: non, mais sérieusement.
0: Non, mais pendant. Ce sera l'apothéose.
3: Oui.
0: Peut-être. Non, il va peut-être mourir entre temps.
3: Arrête.
5: Non, on peut pas souhaiter la mort de quelqu'un.
0: Justement, alors,
5: c'est pas possible.
0: C'est une autre.
5: En tout cas, oui, je voulais dire.
3: Résume, parce qu'on va nous couper la chic.
0: On va.
5: Non, tu finis. On a passé un super moment ensemble. Moi, j'ai adoré. C'était une super émission. Si vous aussi vous avez aimé, sachez que c'est une émission de bénévoles. Ça veut dire quoi? Ça veut dire que c'est ouvert à tous ceux qui ont envie, soit de juste ajouter de la musique dans la playlist, soit juste venir prendre un micro pour raconter ce qu'il a envie de raconter, soit venir dans cette émission-là pour amener ses morceaux et essayer de convaincre la terre entière que c'est le meilleur morceau du monde, comme moi, désespérément, mais j'y arrive pas. En tout cas, ouais, passez ici à l'Échrenne, faites signe, passez un coup de fil et vous êtes les bienvenus. Merci encore, chers compatriotes, pour
4: Merci à toi, super émission, Fanny.
5: Ouais.
1: À la prochaine.
5: Merci Michel pour la technique sans faille de ce soir. Bonne soirée à tout le monde et à très bientôt
3: salut.
5: Pour la quatrième édition.
3: Bon après-midi.
5: Salut. Salut.
3: Bonne journée.
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7: En fait, cette émission, elle est ouverte à toutes et tous et à chacun, chacune. Donc si toutefois vous avez été intéressé, enfin je sais pas, qu'on vous a pas trop gonflé les oreilles, et ben rejoignez-nous.
5: Parce que c'est trop bien. On vous garantit que Ludivine joue le jeu et met même les trucs qu'elle aime pas et même téléphone. Tu les as mis?
7: Oui, on a du téléphone.
5: T'es sûr?
7: On a même du cathode.
5: Tu les as pas supprimés?
7: Non, je n'ai rien supprimé.
1: Alors, je suis perdu complet dans les catégories de musique.
7: Je veux personnellement qu'il y ait du Cazet sur la playlist de Radio Alto.
1: Néanmoins, la playlist de Radio Alto se veut éclectique.
7: Oui, surtout, ça me sert de leçon. La prochaine fois, je vais vraiment mettre du hard.
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8: Bon, la Birmanie, ça nous a distrait pendant 2 jours à la télé, mais je crois qu'ils en chient toujours. Allez, un morceaux pour pas les oublier.

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1: Bonjour à toutes et tous, bienvenue dans l'agenda de Radio Alto. On est parti pour les bons plans des Bauges. Le mardi 21 juillet, à 13h, aux Amis des Bauges, une rencontre des travailleurs indépendants sur la facturation électronique. Inscription obligatoire auprès des Amis des Bauges. Festival de musique à la chapelle de la Correrie du Val d'Ayon, à Ayon-Margeria 1000. Chaque semaine, un groupe différent vous accueille lors de votre visite. Cette semaine, musique, quelques notes de musique, une guitare et deux voix mêlées. À cœur ouvert, Sandrine et Jean-Claude Moreira vous proposent des compositions originales, gaies ou mélancoliques, des chansons d'amour mais pas que, une ode à la nature et au temps qui passe. Rendez-vous à 17h. Tous les mardis, au resto du plan d'eau de l'Echerenne, c'est bar à vinyle. Choisis un vinyle et le DJ se charge du reste. Cinébus au Châtelard, avec la projection du film La Vénus électrique à 20h30. Jeudi 23 juillet, à 11h et à 18h, ce sont les passerelles scientifiques du jeudi à la maison Faune-Flore d'école. Des rencontres thématiques animées par des scientifiques. Ce jeudi, le thème est « Vos voisins sous l'œil de nos caméras » avec l'association de faits Faune Science Bénévole Bauges. Des volontaires passionnés ont déployé un réseau de pièges photos dans le massif des Bauges. Grâce à ces images, venez découvrir deux films documentaires qui dévoilent des scènes rares de la vie des animaux sauvages, difficiles à observer autrement. À 11h, projection du film « Chamois d'en haut, chamois d'en bas » et à 18h, « Chevreuil des prés, chevreuil des bois ». Balade gourmande à la compote à 16h. Visite du village et des grangettes suivie d'une dégustation de rissol. Attention, inscription obligatoire sur le site de Grand Chambéry ou en office de tourisme. Aucun billet ne sera vendu au départ des visites. Les jeudis rugissants de la lanterne ont lieu de 19h30 à 20h30. Cette semaine, c'est de la chanson française et de la poésie avec le récital Trait d'Union. Possibilité de manger sur place et participation au chapeau pour les artistes. Vendredi 24 juillet, concert d'été du vendredi à la brasserie du Maire La Puy Gros. Ouverture du bar à 18h, le concert débute vers 20h avec cette semaine Polocus et Mougen du rap Musette. Ce vendredi à 19h, dans le cadre du Festifecle, rendez-vous au restaurant Le Sapet avec Loma Loca des guitares festives. Réservation directement auprès du restaurant. Concert de jazz manouche au restaurant du plan d'eau de l'Echerenne. Cinébus à Cusy à 21h avec la projection du film Autofiction de Pedro Almodovar. Samedi 25 juillet, c'est la 11e édition de Astro Ayon sur la thématique des éclipses solaires. Au programme, atelier, médiation, fabrication de maquettes de 13h à 17h, séance de planétarium à 17, 18 et 19h et en soirée, rencontres, conférences, éveillées. Tout cela se passe au centre d'accueil d'Ayon-Margeria 1000. C'est la fête de l'été à Jarzy, organisée par le comité des fêtes à partir de 19h. Concert avec Lady C and Me et pour se régaler, buvette, dio, frites et matafan. Vide-grenier au chef-lieu de Sainte-Reine de 8h à 18h avec buvette et petite restauration. C'est la fête de la scierie de Bellecombe en Bauges. De 11h à 18h, mise en service de la scierie. De 15 à 17h, exposition au chef-lieu, scie, rabot et compagnie. À 16h, abattage d'un sapin à la hache et débardage. L'entrée est de 2,50€ pour les adultes et gratuite pour les enfants. Des animations gratuites sont également proposées aux enfants. L'association Sous les Lampions organise un bal trad dans les jardins du Grand Préau à 17h30 avec le groupe Viens Poupoule. Bar et petite restauration sur place, participation au chapeau pour les artistes. Attention, ils ne prennent pas de carte bancaire. C'est la fête des Snelles à la Fécla, marché d'artisans et de producteurs locaux. Vous trouverez sur place petite restauration et buvette. Dimanche artistique de Capucine à la ferme du Picieux, avec cette semaine des contes merveilleux par Hélène Pasteau. Cette semaine, il y aura plusieurs restrictions de circulation sur le massif. Tout d'abord, du 20 au 23 juillet, sur la commune de Doucy, pour des travaux d'enrobés sur la route de la Chapelle, la RD 60, de l'amont à l'aval de Doucy-Dessous. Autre restriction, en raison du passage du Tour de France le mercredi 22 juillet sur l'étape Chambéry-Voiron. Fermeture dans les deux sens de la circulation de Bellecombe à Hayon-le-Jeune de 11h15 à 15h15 sur les RD 911, 912, 59 et 206. Les coureurs arriveront de Cusy par le pont de Bange, la Charnia et passeront par Rossillon, le Cimeteret et Hayon-le-Jeune avant de redescendre le col des Prés vers Thoiry. Vigilance sécheresse, nous sommes en période de restriction d'eau. Le débit du Chéran étant faible et sa température élevée, le syndicat mixte intercommunal aménagement du Chéran nous rappelle les bonnes pratiques. Ne pas faire de barrage en galets qui augmente la température de l'eau. Ne pas piétiner et perturber les fonds qui abritent de nombreuses espèces. Ne pas plonger dans les gouilles qui effraient poissons et invertébrés venus s'y réfugier et échapper aux fortes chaleurs. La marche des partisans revient en Bauges pour l'édition 2026 du 28 août au 3 septembre. La marche des partisans, c'est un groupe de jeunes qui cherchent des réponses aux problèmes qu'ils constatent. Crise économique, écologique, perte de sens ou d'identité. Cela les amène à se plonger dans la réflexion comme dans la pratique et à partager tout cela à travers une marche. Ils invitent tous les jeunes de la région à se joindre à eux pour se rencontrer, marcher ensemble et enrichir les discussions. Pour participer, envoyez un mail à partisanwalk, partisanwalk, @systemi.org, systemi.org, avant le 15 août, afin de recevoir les informations pratiques. Pour ceux qui souhaiteraient sortir du massif, cette semaine, il y a plusieurs dates dans le cadre du festival Musique et Nature. Le mardi 21 juillet à 20h30, sonate de Bach à l'église de Vieux-Lachiez. Le jeudi 23 juillet, deux concerts de l'accordéoniste Félicien Brut à la ferme de J à Gier. Toute la programmation et la billetterie sont disponibles sur www.musiqueetnature.fr. 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
6: Bonjour à vous. Aujourd'hui, dans Y a-t-il un pilote dans l'assiette, nous ne sommes pas avec Charlotte et c'est moi qui vais être du côté de l'intervieweur. On se trouve avec François. Bonjour à toi.
7: Bonjour Anne.
6: Donc François, tu es un fameux globe-trotteur. Tu allais à peu près partout dans le monde, dans tous les quatre coins du monde?
7: Pas les quatre coins, vraiment.
6: Trois et demi.
7: Oui, on peut dire, oui. Alors, certains endroits, j'ai pas trop mis les pieds. Je connais assez peu l'Europe. Ce qui est surprenant. L'Amérique du Nord, pas du tout. Le milieu de l'Afrique, ce qu'on dit l'Afrique noire, pas tellement. Et quelques coins d'Asie du Sud-Est où je ne vais pas. Voilà.
6: Donc finalement, tu connais plutôt bien certains coins d'Afrique, mais plutôt autour du milieu.
7: Oui, l'Afrique du Nord et puis le Proche-Orient. Et puis Asie malayenne et centrale, beaucoup. Et Amérique du Sud, où je suis allé plutôt à vélo pour des voyages personnels.
8: Donc, tu as fait quand même un sacré beau tour du monde, déjà, et plusieurs fois même. Et moi, j'ai eu le grand plaisir de t'écouter nous partager, parce que tu es bénévole à Radio Alto. On a eu l'occasion de se rencontrer dans d'autres émissions. Et je t'ai entendu autour d'un buffet fort sympathique, d'ailleurs, nous partager des anecdotes sur ce qu'on mange un petit peu autour du monde. Et je me suis dit, mais ce serait tellement génial de faire voyager, y a-t-il un pilote dans l'assiette, un petit peu autour du monde également, pour avoir des témoignages sur ce qui se fait. Dans ma chronique, on va souvent parler de croyances qu'on peut avoir autour de la nourriture ou de schémas dans lesquels on va s'intégrer hein, par rapport à notre culture qu'on peut avoir en France. Et du coup, je me suis dit que ça pourrait être intéressant de les mettre en perspective par rapport à ce qui se passe un petit peu partout dans le monde. Est-ce que ça te dit de nous partager ton expérience?
7: Oui, bien sûr, tout à fait. Sauf, on va dire, j'ai pas fait spécialement attention à décortiquer ce que je voyais, mais avec tes questions, c'est vrai que je me suis après questionné à mon tour, me dire tiens, c'est vrai qu'il y a des choses qui sont assez différentes de chez nous, quoi.
8: Ouais. Et puis je crois que spontanément, sans être

0: Là, ça dure longtemps. Il y a plusieurs plats. Enfin, il y a au moins
1: Oula.
0: entrée, plat, dessert, souvent avec fromage et salade au milieu, etc. Et que dans bien des pays, ces moments-là n'existent pas. Et on mange, c'est plié en un quart d'heure, 20 minutes maximum. Et par contre, le temps d'échange, le temps de convivialité, c'est souvent autour du thé. Où on peut, parfois certains fument, etc. Mais ce sont des moments où là, on est un peu plus vautré, on va dire, et on discute, quoi. Alors, la différence, c'est aussi qu'on se met rarement à table sur des chaises, comme ça se fait chez nous, où parfois on arrive même à s'endormir tellement on y reste longtemps. Mais on est souvent assis par terre. Et quand on mange, on est autour d'un même plat, sans couvert, quoi. Donc, pas sans le chiffre, hein, sans SANS, pas de couvert du tout. On mange avec ses doigts, quoi.
1: Donc c'est intéressant. Ça me fait rebondir ce que tu dis sur le fait que on va prendre un temps après le repas pour échanger. Moi, c'est vrai que j'ai remarqué que quand je suis avec des amis, si je parle en même temps que je mange, j'ai le ventre tout gonflé, hein, parce que j'avale forcément beaucoup d'air. Alors que là, finalement, quand on mange, et c'est après qu'il va y avoir des palabres, etc., qu'on va causer. Je trouve ça intéressant, finalement, comme formule.
0: Oui, alors chez nous, bon, si on veut mâcher tranquillement, il y a suffisamment de temps entre les plats pour, déjà, il y a l'apéritif, c'est parfois long. Enfin, je pense
1: au
0: repas
1: festif.
0: festif, oui, par exemple. C'est long, puis ensuite il y a une entrée, puis ensuite il y a un, voire peut-être deux plats chauds, puis il y a fromage, salade, puis il y a dessert, et il y a plein de pays. Donc, alors oui, je compare du festif et du quotidien, peut-être, mais où il y a un seul plat. Il n'y a pas d'entrée, il n'y a pas de dessert. Ça n'existe pas. D'ailleurs, ce qui peut surprendre les gens que j'emmène en voyage des fois, c'est qu'il y a un seul plat, assez copieux, mais un seul.
1: Et oui, ça peut être déroutant. Alors, il y a le côté où le schéma, on sort de notre schéma en plusieurs temps, finalement, plusieurs plats. Et puis, il y a le fait aussi qu'on met tous la main, dans le même plat, qui peut être déroutant sur le plan de l'hygiène.
0: La main droite, hein, toujours. C'est la main pure, enfin qu'on lave quand même avant, hein, et on mange avec la main droite. Alors, ce qui est amusant, par exemple, j'ai des souvenirs au Sultanat d'Oman, quand je suis pas avec des clients, mais que je suis avec des Omanais, on mange assis par terre. Très souvent, c'est un énorme plat de riz avec du poulet. Et il y a aussi tout un rituel de politesse. C'est-à-dire que sur le riz, on pose les morceaux de poulet, mais on va dire le maître de maison, ou enfin celui qui a initié le repas, eh ben il va donner par exemple le plus beau morceau de poulet, il va le mettre devant le plus âgé.
1: Oui.
0: Et le plus âgé, lui, il estime qu'il a moins besoin d'énergie, donc il va reprendre ce morceau de poulet qu'il remet devant le plus jeune ou celui qui va faire un travail plus difficile. Il y a tout un rituel comme ça, on n'arrête pas de se rebalancer les morceaux de poulet les uns les autres. Et tout ça en faisant une boulette carrément de riz dans la main, et on mange tous dans le même plat comme ça. Alors, en général, on met une espèce de nappe en papier jetable plastique dessous, là, et hop, après...
1: emballé, c'est
0: peu. C'est jeté. Et c'est encore une fois, c'est pas long. On passera plus de temps. Alors, Oman, par exemple, ça peut être du café avec des dattes ou du thé avec des dattes. Et là, oui, on va discuter en digérant un peu en même temps. Voilà.
1: Ok, ça marche. C'est intéressant cette manière dont on va se passer le morceau. On va dire c'est pour toi, non, c'est pour toi, etc. Finalement, c'est une manière de se rendre hommage, j'ai l'impression.
0: Exactement.
1: De dire je te considère.
0: C'est une histoire de respect d'abord et avant tout.
1: Ah, c'est une jolie anecdote. Question que je me posais aussi, souvent j'encontre des personnes qui sont en difficulté quand il s'agit de manger seul. Ici, un côté vraiment très convivial associé au repas. Et voilà, quand j'ai des patientes ou quand je rencontre des personnes âgées qui sont seules pour manger, il peut y avoir cette idée que oh, pour moi, seul, c'est pas intéressant. Est-ce qu'on mange en convivialité ou est-ce qu'on mange seul dans les pays que tu as croisés? Qu'est-ce que tu as comme anecdote à nous partager?
0: Je pense qu'il y a des gens qui doivent manger seuls, mais comme les familles sont beaucoup plus regroupées que chez nous, Par exemple, on prend Mongolie ou en Kirghizie,

0: si la vis est sous la yourte, il peut y avoir trois générations sous la même yourte. Donc, on est rarement seul. Et puis, si on prend l'Asie centrale, donc que ça soit Kirghizie, Tadjikistan, Ouzbékistan, il y a toujours une table basse, parce que bon, c'est sous la yourte ou dans un salon, et il n'y a pas beaucoup de meubles, une table basse, mais tout le temps garnie. On est toujours prêt à attendre l'arrivée de quelqu'un. Donc, garnie, c'est souvent de la crème, de la confiture, des bonbons, des petits biscuits, des cacahuètes enrobées de sucre. Enfin, il y en a, mais plein. Et on a toujours l'impression, quand on arrive quelque part, qu'on était attendu.
1: Que vous étiez attendu. Waouh. Ouais. Wow.
0: Ça, c'est très sympa.
1: Ouais, ça doit être super touchant pour le visiteur. En fait, il y a une qualité d'accueil de « je prends soin de toi » qui est vachement touchante.
0: Et là, on boit du thé. Alors, par exemple, si on prend l'exemple de l'Asie centrale ou même de l'Iran, ce qui est marrant, c'est qu'il y a un samovar pour le thé. Tout en haut du samovar, au chaud, il y a une théière où le thé est très concentré. Donc, on en met un petit peu au fond de sa tasse. Et après, on délaye avec de l'eau chaude.
1: Tu peux nous expliquer ce qu'est un samovar ?
0: Alors, un samovar, c'est un ustensile qu'on trouve souvent en Russie pour faire chauffer de l'eau. C'est avec comme un petit foyer en bas et une cheminée qui passerait au milieu du ballon d'eau chaude, si on peut dire. Voilà. Et en Russie, là-bas, c'est alimenté avec du charbon.
1: Ouais.
0: Et puis, ça maintient l'eau au chaud. Et quand les gens prennent le transsibérien, par exemple, dans chaque wagon, il y a un samovar au bout de chaque wagon. Donc, on peut passer son temps à aller se faire un thé, un café, une soupe, ce qu'on veut, quoi. L'eau, elle est même bouillante. Hein. Il faut faire attention.
1: Donc, on voit que là-bas, on dilue, on fait un thé très concentré qu'on va ensuite diluer. Question que je me posais aussi... Nous, on parle de manger sur le pouce, il y a des repas qui sont sautés, etc. Qu'est-ce que tu as pu observer par rapport à ça ? Est-ce qu'il y a un soin plus particulier par rapport au temps de repas ? Est-ce que c'est plus sacré, finalement, que chez nous ? Ça s'est désacralisé un petit peu au profit de la productivité ?
0: Il peut arriver qu'on fasse moins de repas aussi que chez nous. Hein. Par exemple, on prend les chameliers en Mauritanie. Eux, leur rythme, c'est de charger le matin.
1: Oui.
0: Quitte à finir que au milieu de l'après-midi, et là ils se font à manger quoi. Donc ils ont mangé le matin et ils mangent le repas du soir très tard ou le repas de midi, enfin très tôt ou le repas de midi très tard. C'est un peu entre les deux. Ouais. Parfois ils remangent un petit peu le soir, voilà. Mais c'était quoi la question exactement ?
1: C'était savoir on prenait le temps de manger, si c'était... tu me parles des chameliers, est-ce qu'ils ne prennent pas le temps de manger parce qu'il faut être disponible peut-être
0: pour... Ouais. Oui, c'est ça. Ouais. Après, par contre, quand ils font... Alors, dans ces cas-là, il y en a par exemple qui débattent les animaux, et il y en a un, ils commencent à préparer le repas. Par contre, ils s'attendent les uns les autres et ils le partageront ensemble. Ça, c'est clair. Ouais. Ils ne mangent pas chacun dans leur coin.
1: Ouais, ça se fait pas. Il y a quelque chose lors du... On fait communauté à ce moment-là.
0: Voilà. Et pour nous, les touristes... Nous, on a un cuisinier et à midi, on a un pique-nique. C'est souvent une salade avec des tomates, des œufs durs, des fois des haricots en boîte. Hein,
1: ouais.
0: Mais, des fois, il y a du riz, quelques sardines et puis des pommes de terre cuites à l'eau coupées en morceaux, de la betterave. Voilà.
1: C'est la bonne salade composée. Oui.
0: La super salade composée. Ah ouais, c'est très bon et... Et ça varie un petit peu. Le soir sera plus des féculents, des choses comme ça. Ouais.
1: D'accord. Ouais, on y reviendra. Ça m'inspire des choses, ce que tu me partages. Ces histoires de... on parlait de ces repas chez nous où on reste longtemps à table, etc. Je me posais la question des enfants. Est-ce que les enfants doivent rester assis à table sagement ? Est-ce que tu as observé des choses par rapport à ça ?
0: Non. Les enfants, en général, ils viennent, ils prennent un peu à manger, puis ils repartent. Il n'y a pas ce cérémonial qui a un peu tendance à disparaître chez nous. Hein. Nous, on est la vieille génération, fallait demander la permission pour sortir de table. Non, la plupart du temps, les enfants... Mais ils picorent un petit peu toute la journée aussi. Donc, quand je parlais des grandes tablées, là, en passant, pouf, ils prennent deux bonbons, un biscuit. Voilà, donc ils picorent un petit peu quand ils veulent.
1: Ok, mmh. puis il retourne jouer, en fait.
0: Exactement. Mmh.
1: Ça, c'est drôlement intéressant aussi. Ok. On parlait donc de comment on se pose à table et puis on parlait de entrée, plat, dessert. On a parlé aussi de combien de repas par jour. Bon, c'est, ça, là, tu nous as parlé de ces chameliers en Mauritanie, si je ne dis pas de bêtises.
0: Oui, en Algérie, c'est pareil. Hein.
1: En Algérie, ça marche. Où on a voilà, quelque chose qui va se structurer autour du temps de travail, finalement. Un petit peu comme nous, le repas, le petit déjeuner, s'est structuré sur avant de partir au travail, la pause méridienne, et puis ensuite le repas du soir quand on rentre chez soi. Une question que je me pose aussi par rapport à ces structures, c'est est-ce qu'on finit par un dessert comme chez nous dans les pays que tu as traversés ?
0: Non. Alors, y a plein de pays où on finit pas par un dessert, mais un peu comme l'histoire du thé. Aux 4 heures, oui. Enfin, quand on est invité à boire le thé, on peut. Je pense en Iran, on achète. Il y a des pâtisseries hyper sucrées, mais comme au Maghreb, comme en Turquie, etc. Oh oui, voilà, oh qui oui. dégoulinent de miel.
1: De miel.
0: Voilà. Et c'est plus souvent sur un moment comme le thé de 16 heures. Voilà, ça pourrait être sur des instants comme ça, plus que vraiment finir sur la note sucrée comme on aime bien nous faire en Europe. Enfin, c'est... en tout cas en France.
1: Oui, c'est vrai. Et c'est intéressant parce que je ne me remémore plus quand est-ce que on a ajouté les douceurs en fin de repas, mais c'est des choses qui doivent nous venir de... C'était des choses qui étaient réservées à la noblesse, qu'ensuite les bourgeois se sont appropriées parce que ça faisait riche, etc. Et puis qui ensuite se sont popularisées, finalement. Et donc, ce sont des choses qu'on a héritées des classes qui étaient plus aisées avant et qu'on a intégrées à notre alimentation parce que, ça y est, on pouvait y accéder.
0: Mais comme les épices, quelque part. Au début, c'était que les nobles qui arrivaient à s'offrir ces choses qui venaient de l'autre bout du monde, qui coûtaient super cher, le poivre. Enfin, aujourd'hui, le poivre, c'est d'un commun. On en met dans beaucoup de plats, quoi.
1: Exactement. Mais tu fais bien d'en parler. On a fait une chronique sur le poivre, justement, pour dire que c'était une épice aujourd'hui. En plus, on en fait des trucs très bizarres. Le poivre, quand il est moulu, faites gaffe, je rappelle, on n'achète pas du poivre moulu. On sait jamais ce qu'il y a dedans. Donc, on achète bien du poivre en grain et on le moue fraîchement. Et c'est loin d'être une épice anodine. C'est vraiment sublime. Voilà, avec des arômes incroyables. Je me posais la question aussi des nourritures nomades. Donc, nous avons notre sandwich. Qu'est-ce qu'on mange en déplacement dans les pays que tu as traversés ?
0: Alors, là, c'est pareil. Il y a encore une différence. Quand moi, j'y vais avec des Européens, on essaye de faire des choses qui ressemblent à un pique-nique. Alors, si on prend l'exemple du Népal, ils ont tendance à nous faire un pain tibétain. C'est un truc cuit dans l'huile. Puis, ils vont nous mettre un œuf dur et un Mars.
1: Ouais.
0: Pour eux, c'est un super pique-nique. Bah, eux, les Népalais, c'est pareil, même exemple que les chameliers, ils sont capables de marcher toute la journée.
1: Ouais.
0: Et le soir, c'est dal bhat, le riz et les lentilles.
1: Ouais.
0: Et sacrée quantité de riz et des lentilles par-dessus, quoi. Parfois avec des légumes au curry, mais c'est pas tout le temps. Voilà. Dal bhat, c'est la base. D'ailleurs, ils disent dal bhat power 24 hours. Ça vous avez la pêche tout le temps si vous mangez du dal bhat, en gros, c'est
1: ouais.
0: ça. Et donc, les pique-niques, c'est pas varié du tout, quoi. Bon, il arrive que dans des treks au Népal, on s'arrête pour manger dans un lodge le midi, ou bien notre cuisinier nous prépare quelque chose. Mais si on peut pas, on a recours à ces pique-niques relativement basique et j'ai intérêt à prévenir un peu les clients
1: que ça va pas être un séjour gastronomique.
0: Voilà, puis ça va pas être le beau pain bagna ou des trucs comme ça. Non, c'est pas...
1: Oh bah au moins, le dépaysement est total.
0: Tout à fait.
1: Ça roule. Et tu disais, il n'y a pas beaucoup de légumes. Il y a une histoire aussi de variété alimentaire. Là, par exemple, s'ils mangent, j'imagine qu'ils vont manger très souvent, les gens qui vous accompagnent, dal bhat. Est-ce qu'il y a de la variété? Est-ce que ça tourne ou est-ce qu'on mange assez souvent la même chose, finalement, dans les pays que tu as traversés? Qu'est-ce que tu as pu observer?
0: Bah, on a un peu tout. Mais si on prend les pays qui varient le moins, on pourrait dire c'est la Mongolie, par exemple, où ça tourne autour de la viande et des produits laitiers, quoi.
1: Ouais.
0: C'est-à-dire qu'ils vont s'emmener un bout de viande déjà cuit, là, un os arrangé, et puis des fromages séchés, par exemple.
1: Mmh.
0: Voilà. Mais c'est leur quotidien. Il y a bien que quand il y a des fêtes comme le Nouvel An qui s'appelle Tsarantsar, là ils font des choses avec à base de blé, donc de la pâte pour faire comme des raviolis, des choses comme ça. Mais sinon, ou des nouilles, ils font des grosses nouilles aussi, qui, enfin des pâtes fraîches, si on peut dire, qui cuisent dans un bouillon
1: dans
0: gras,
1: un bouillon.
0: Bien sûr. Voilà. Donc, mais sinon, j'ai souvenir une fois, on était comme ça dans la steppe en Mongolie, puis on avait fait des. Enfin, notre cuisinier nous avait fait des pâtes. Et donc. Des spaghettis à la sauce tomate, et donc un cavalier passe, on lui propose de venir manger, il est venu, il a mangé une cuillerée, la tomate ça lui disait rien.
1: Ah, c'est intéressant.
0: Il a reposé le bol, il a dit merci, il est parti.
1: Les spaghettis bolognaises ne sont pas une valeur sûre universelle.
0: C'était même pas tout à fait bolognaise, il n'y avait même pas la viande dedans.
1: Non. C'est peut-être pour ça.
0: Peut-être bien, ouais.
1: Eh bien, grand merci, François. Moi, ça me passionne et ça m'ouvre des horizons. Est-ce que tu serais d'accord pour revenir nous parler dans une prochaine chronique d'autres anecdotes?
0: Mais bien sûr, pourquoi pas?
1: Eh bien, avec bonheur. On te retrouve à ce moment-là dans 15 jours pour poursuivre notre petit tour du monde de l'assiette.
0: Avec plaisir.
1: Grand merci et belle semaine à vous.
0: Au revoir.
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on ne pouvait pas se tromper dans les messages. Parce que si on s'était trompé, on aurait fait sauter un pont au lieu d'un autre. On serait trompé de jour pour faire sauter un train, tu comprends ?

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